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1: Où j'écris. En fait, j'ai l'impression d'être comme un arbre qui fait beaucoup de fruits. Mais ça sort pas tout seul. Il faut que je les écris, il faut que je les dessine, il faut que je les joue. Et puis, ben, j'espère que ces fruits, ça donne de l'espoir à des gens. J'espère que ça leur donne envie de vivre plus de choses belles. Enfin, voilà.
0: C'est vous l'histoire s'empare de ses plus beaux crayons de couleur pour entrer dans le petit monde foisonnant d'Alain Auderset. Dessinateur de BD, auteur, acteur, musicien, Alain est un artiste complet et productif. Il est l'auteur de Rendez-vous dans la forêt, un livre écrit un peu comme un carnet de voyage, rempli de dessins, de photos et d'histoires parfois rocambolesques. La forêt, c'était presque une évidence puisqu'il habite avec sa famille juste au-dessus de son atelier dans une petite ville du nord-ouest de la Suisse, bordée de forêts justement, qu'il a parcourue dans les moindres recoins. Dit rendez-vous dans la forêt, dit rencontre. Alors qui Alain Auderset rencontre-t-il dans les bois? Christine Raymond lui a posé la question.
1: Ben, je vais carrément pour parler à Dieu en fait. C'est gonflé, hein. Mais c'est une bonne nouvelle quand même, ça veut dire que n'importe qui peut y aller. C'est pas forcément dans une forêt, mais ce qui est bien là-bas, c'est que c'est calme. Et puis, en fait, je me rencontre moi aussi des fois, et puis des fois je rencontre des gens. Des fois même, c'est vraiment étrange. Mais ouais, c'est un petit peu magique, cette la forêt en général, quoi, je trouve. C'est comme si tu pouvais rentrer dans une œuvre de quelqu'un. C'est le cas, hein, tu vois. Puis tu peux comprendre des choses sur cette personne qui l'a faite. Ça m'est arrivé il n'y a pas longtemps, là. Je me suis réveillé. Enfin, c'est pas moi qui me suis réveillé, c'est une inquiétude qui m'a réveillé, qui m'a dit oh, ça va pas aller, ça va être dur, la vie tu verras. Enfin, des pensées comme ça. Puis c'est 3h du matin que je suis parti dans la forêt. Et puis j'arrive dans une nuit épaisse. C'est pas une nuit à peu près, hein. C'est vraiment wouh. Et puis au moment de rentrer, t'entends des pas. De pas de je sais pas quoi. Le soir avant, il y a un pote qui m'a expliqué qu'il s'est fait attaquer par un sanglier. Alors moi, je me suis dit, mais qu'est-ce que tu fous là, Auderset? Va-t'en ailleurs, quoi, il y a d'autres endroits. Puis tout à coup, j'ai réfléchi, ah ouais, je vais allumer mon portable. Puis c'est fou comme une petite lumière te rassure. Non mais c'est rien une lumière, ça te protège de rien, mais ça te rassure. Et puis je pense, dans ce monde, les gens savent pas trop où ils vont. Ils ont des illusions de savoir, c'est-à-dire qu'ils ont leur petit monde et puis ils ont leur petit affairage et puis qu'ils font tous les jours puis ils réfléchissent plus. Moi je me dis, ben, le fait d'avoir Dieu, c'est vraiment une lumière. C'est pas un truc religieux que là, c'est un ami. En lisant la Bible par exemple, j'ai vraiment quelque chose qui m'aide à savoir où j'en suis dans le monde, où est-ce que je vais et tout ça. Et puis ça me réconforte beaucoup. J'ai traversé cette forêt en lui parlant et en lui expliquant ce qui allait pas et tout. Et en revenant, je me souviens, j'ai quitté cette forêt puis j'ai senti que j'étais beaucoup plus fort. C'est comme si cette faiblesse n'était plus là et du coup je suis reparti me rendormir et j'ai bien dormi.
0: Donc l'angoisse qui t'avait réveillé, elle est restée dans la forêt, elle?
1: Ah ouais, j'ai dû la paumer en marchant.
0: Parmi son entourage, Alain Auderset a fait des adeptes avec ses balades entre les arbres. Un court extrait de son livre « Rendez-vous dans la forêt ».
2: La forêt s'est enrichie depuis hier car une jeune fille en stage chez moi vient elle aussi y chercher Dieu. Puisse-t-elle garder cette habitude toute sa vie? Si tous faisaient de même, peut-être bien que le jour se lèverait aussi pour ceux qui sont encore dans la nuit. Ouais. C'est quelque chose que tu souhaites aussi aux autres, de pouvoir non seulement parler à Dieu dans le silence de la forêt, mais aussi d'entendre quelque part des réponses?
1: Ben, en fait, on est beaucoup dans une société qui veut faire. Il faut faire ci, il faut faire ça, même si c'est des bonnes choses. Alors que c'est mieux d'être. Être, ça te permet de faire les choses justes. Parce que tu peux faire des choses qui paraissent bien, mais avec une mauvaise motivation. Par contre, si tu l'as fait parce que c'est toi, c'est beaucoup plus fort. Et je pense que beaucoup de gens sont déconnectés entre ce qu'ils font et ce qu'ils sont. Et en prenant du temps avec Dieu, ben forcément, ça te... Tu parles directement avec celui qui t'a fait, celui qui te connaît vraiment, pas la personne que tu penses être ou que les gens ont dit que tu es. C'est une personne qui t'aime sans condition, pas parce que tu as fait ci ou parce que tu étais sage ou comme ça. Et donc là, tu t'approches vraiment de la source. Et je pense que c'est ce qui me transforme le plus. C'est quand je m'approche de Dieu. En fait, je pense que si tu fréquentes un colérique, tu vas devenir colérique. Si tu fréquentes Dieu, ben, tu ne vas pas devenir Dieu. Mais tu vas attraper des choses sans faire exprès, quoi. Et des fois, vraiment étonnant. Par exemple, des choses, tu parles à quelqu'un, puis tu vois en lui que ça ne va pas, alors qu'il dit que ça va. Il y a des choses, mais je me dis, tout ça sort, ça comment ? Ben, je pense que c'est à force de fréquenter Dieu.
2: Il a débarqué dans ta vie, Dieu. C'est quelqu'un qui a toujours fait partie de ta vie ou pas du tout ?
1: Non, mais moi, je connaissais rien de tout ça, moi, avant. J'en ai un petit peu rien à battre, quoi, comme la plupart de mes copains. Pour moi, Dieu, c'était... Déjà, c'est un mot que je connaissais pas trop. C'est de la religion, c'est un truc pour des... Je sais pas qui peut s'intéresser à un truc pareil. Mais lors d'un ramassage de vieux papiers que des gens avaient jeté à une BD qui s'appelle Tournesol, qui parle de Jésus et tout... Je sais pas, ça m'a bouleversé. Je savais pas que ça puisse être vrai. En fait, je pensais que c'était de la religion, mais que c'était un truc que t'apprends à l'école qui sert à rien. mais là, il y avait des témoignages de vécu et tout ça. Et puis, je me suis dit, mais alors si c'est possible d'avoir un contact avec l'être le plus puissant de l'univers et qu'il te réponde, mais c'est, je veux pas passer à côté. En fait, j'ai fermé la porte de ma chambre et j'ai dit, t'es là? Puis j'ai rien ressenti. Puis je me suis dit, peut-être je m'y prends pas de la bonne manière. Je me suis trouvé une Bible. J'ai commencé à la lire. Et puis petit à petit, vraiment, y a cette présence qui est rentrée. Je l'ai invité à venir, en fait. Mais probablement que c'était lui qui toquait à ma porte, tu vois. Mais petit à petit, on s'est connus comme ça. Et puis c'est devenu toujours plus grand. J'y ai cru, quoi. J'ai décidé, je me dis, j'essaye. Voilà, c'est là, allons-y, puis on verra. Puis ça marche, quoi. Il y a vraiment quelqu'un. Sauf que quelqu'un, c'est très dit. Si je peux dire que Dieu a un défaut, c'est qu'il est discret. Il ne s'impose pas. Mais en fait, il n'est pas si discret que ça. Il est un peu partout. C'est juste nous qu'on est bouchés. Mais qu'il ne va pas mettre le pied à la porte, quoi.
0: Depuis sa rencontre avec Dieu au travers d'une BD trouvée sur un tas de vieux journaux, Alain Audersen n'a plus jamais lâché son crayon. Mais avec l'essor de son atelier, l'artiste multiplie les tâches, parfois au détriment du dessin.
1: Je dois presque me battre pour trouver du temps pour vraiment dessiner. Et des fois, je me prends vraiment une heure tranquille où je dessine. Et puis là, pour moi, c'est du bonheur. Après, j'ai réalisé que je passais des super moments à dessiner pendant que mes gamins regardent la télé. Je suis avec eux à côté, je dessine, et je suis avec eux, j'arrive un peu à suivre ce qui se passe, suivre les conversations et tout ça. Et ces derniers temps, j'ai beaucoup dessiné comme ça, donc il y a un côté festif dans ce métier. Donc. Alors quand je suis à l'église pour écouter celui-là qui parle, moi je dessine, je suis dans le train, je dessine, ou j'écris. Et j'ai des histoires qui naissent en moi un peu comme des œufs qui doivent être pondus, quoi. Et puis tant qu'ils sont pas pendus, il faut que ça sorte. J'ai quelque chose à donner. Et en fait, j'ai l'impression d'être comme un arbre qui fait beaucoup de fruits. Mais ça sort pas tout seul. Il faut que je les écrive, il faut que je les dessine, il faut que je les joue. Enfin, tu vois, ça sort. Et puis, j'espère que ces fruits, ça nourrit beaucoup de gens, que ça donne de l'espoir à des gens. J'espère que ça change leur vie, que ça leur donne envie de vivre plus de choses belles. Enfin, voilà.
2: Que la famille est très importante pour toi. Tu parles notamment de ton fils Benjamin et tu dis à un moment donné que Benjamin met le crayon à l'oreille comme moi et il dit volontiers à qui veut l'entendre que quand il sera grand, il fera pareil que son papa. Je suis si fière de pouvoir lui transmettre le peu de sagesse que j'ai à disposition. Et à la fin de ce petit chapitre, tu dis, je comprends encore mieux pourquoi Jésus a si souvent insisté pour nous dire que Dieu est un père pour nous.
1: Ça me touche que tu prends ce texte parce que j'ai appris beaucoup avec mes enfants. Et j'avais un peu l'idée que je devais les éduquer, mais j'ai réalisé que c'est eux qui m'ont appris à vivre. Parce que moi, je voyais la vie d'une manière pas intéressante. Quand t'as un enfant et puis qu'il te prend ses petits doigts là, qui qui entoure ta main, là, tu apprends ce que c'est la vie. C'est pas dans les écoles que tu apprends, hein. C'est vraiment là, c'est, mais il faut être ouvert, c'est clair. Et puis, j'apprécie beaucoup, je me réjouis du temps que je passe avec eux. C'est aussi un investissement que je fais. Vu que mon atelier grandit, tout ça, il y aurait 36 000 choses. Mais mes enfants, ça passe avant, c'est 36 000 choses, et tant pis si des choses autres ne sortiront pas ou peu, mais au moins j'aurai passé du temps avec eux. Et puis je pense que Dieu aime ça aussi, il aime passer du temps avec nous. On a 36 000 choses, mais si on réfléchit, toutes ces choses qu'on fait, on les fait pour être aimé. C'est vrai, tout ce qu'on fait, souvent, pose-toi juste la question, pourquoi ? Donc, tu fais du badminton, tu fais du ping-pong, je ne sais pas quoi, pourquoi ? Ah, je fais ça pour être en société, pourquoi ? Parce que j'ai besoin d'avoir des amis, pourquoi ? Parce que je n'ai pas envie d'être seul, pourquoi ? J'ai besoin quand même. Voilà, tu peux faire ça avec tout. Alors, en allant vers Dieu, tu arrives à la source, mais je pense qu'ensuite, c'est les proches qu'il y a autour de toi. C'est ta famille, mais si tu n'as pas de famille, c'est peut-être les gens que Dieu a mis sur ton chemin. Je pense qu'on cherche beaucoup trop compliqué.
2: Est-ce que tu pensais à l'époque, un jour, que tu deviendrais papa ? Est-ce que c'est quelque chose que tu rêvais ou pas vraiment ?
1: Je savais. J'étais adolescent et puis je me réjouissais d'un jour d'être papa. Je savais que j'en aurais 4 et j'en ai 4. Et je priais pour eux, alors que j'avais même pas de femme. Ouais, c'est ça. Je pense que Dieu, c'est pareil. Il savait toujours qu'on existait, puis il nous aimait déjà, puis il nous appréciait déjà. Mais bon, lui, c'est pire encore. Je pense qu'il est encore plus malade que moi.
2: Encore plus malade de ses enfants, tu veux dire ?
1: Ouais, c'est ça.

0: C'était Florent Macheret, ma particule élémentaire. Il est temps de quitter le monde coloré d'Alain Auderset, mais vous pouvez tout à fait prolonger le séjour chez lui en cliquant www.auderset.com. Son site internet vaut le détour. N'hésitez pas à venir découvrir également les nombreux invités de C'est vous l'histoire sur notre site parole.fm. Des invités à écouter à tout moment au gré de vos envies. L'équipe de Radio Réveil qui signe cette émission vous donne rendez-vous très bientôt. Bye bye.
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Bonjour à toutes et à tous, je suis Cédric et aujourd'hui je vous emmène avec moi dans une histoire passionnante, une histoire hymnologique. Alors j'imagine déjà certains qui se disent « quel est ce gros mot que l'hymnologie ?» Eh bien ne vous inquiétez pas, rien de bien complexe, simplement un mot basé sur le mot « hymne » à son sens original, et qui veut dire « chant exprimé envers une divinité ». Concrètement, nous allons donc partir sur les traces de l'histoire de ces chants composés il y a des dizaines, ou voire des centaines d'années, pour en retrouver le sens profond que les hymnographes, c'est-à-dire ceux qui ont écrit ces hymnes, ont vécu ou voulu exprimer. Laissez-moi faire une petite parenthèse ici pour comprendre en fait le sens même de cette émission. Il faut savoir que quand nous écoutons un chant, nous ne réfléchissons pas forcément au contenu, car le chant s'adresse avant tout à notre sensibilité. Et nous nous identifions donc à un chant de façon assez automatique, soit parce que celui-ci est relativement entraînant, que la musique nous plaît, ou que cette musique nous touche d'une façon ou d'une autre. Ou alors, nous adhérons à un chant parce que nous nous identifions aux paroles de ce chant. Et bon, prenons par exemple les jeunes. Les jeunes qui seraient en recherche de l'âme sœur. Eh bien, ils aiment souvent écouter des chants avec paroles d'amour parce que cela les touche dans ce qu'ils vivent au moment où ils écoutent. Eh bien, voilà une façon un peu de s'identifier au chant et d'adhérer à la sensibilité. Mais si maintenant nous prenons un regard d'hymnologue, celui qui va étudier un petit peu ces chants, nous échangeons donc notre regard, c'est-à-dire nous ne regardons plus à ce que nous ressentons, mais ce à quoi ressentait l'auteur au moment où il a composé le chant. Bien souvent, nous nous rendons compte que nous ne connaissons pas son point de vue, ni ce qu'il ou elle a vécu, ou encore le pourquoi il ou elle a écrit cette musique ou ces paroles. Eh bien, aujourd'hui, je vous propose de faire cette démarche et de parcourir ensemble ce chemin historique, à savoir le pourquoi des hommes et des femmes ont, à un moment de leur vie, écrit ces hymnes. Et je vous préviens d'avance, c'est souvent une expérience, très profonde et parfois même douloureuse. Pour cette première émission, je vous propose donc de nous projeter directement aux origines de la musique gospel. Nous sommes au XVIIIe siècle, dans les champs de coton des États-Unis. Imaginez le décor, soleil tapant, soleil brûlant, des champs tout blancs, pleins de coton à être récoltés. Et au milieu de ces champs, des hommes à cheval, surveillant un groupe d'esclaves à la tâche, ramassant à la sueur de leur front et à la douleur de leurs mains, ce coton tellement précieux qu'on l'appelle l'or blanc. Attention, ces esclaves n'ont pas le droit de parler ou de communiquer entre eux, de peur qu'ils manigancent un plan d'évasion. Alors ceux-ci, dans la souffrance de leur tâche, font la seule chose qui leur est encore permise de faire, ils chantent des Negro Spirituals.

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1: Sommes-nous au fin 17e et 18e siècle, dans ces champs de coton, en présence d'esclaves sans éducation et qui ne savent donc pas lire. Peu de place pour la communication, car la peur de leur révolte a encouragé les surveillants à une agressivité envers tous ceux qui essayent de parler. Et les négros spirituels, ces chants que les esclaves composent, sont donc avant tout une manière d'échapper à un quotidien terrible. Alors, de façon intéressante, ces chants sont tous basés sur des histoires bibliques. Non pas que ces esclaves aient été ravis de récupérer la religion de leurs bourreaux qui les ont enchaînés, mais plutôt parce que ces histoires bibliques sont les seules qui leur permettent de ne pas s'attirer la foudre des gardiens. Ils auraient certainement préféré chanter dans leur dialecte des chants venant de chez eux, mais pour éviter les coups de fouet, on chante alors des Negro Spirituals. De façon intéressante, là où les esclavagistes pensent avoir converti tous ces esclaves, ces chants vont en fait se révéler comme une force puissante contre ces mêmes bourreaux. Tout d'abord parce qu'au travers ces hymnes, les esclaves retrouveront l'espoir. Et cette espérance est probablement l'idéologie principale à retenir de tous les chants de type gospel. L'espoir d'être un jour libéré de la peine, libéré des douleurs. Et cet espoir n'est pas seulement un espoir de passé, mais c'est aussi un espoir contemporain. Un espoir d'être libéré de tout ce qui nous enchaîne, nous aussi, chaque jour. Je vous propose donc de commencer notre écoute par ce chant « Oh Freedom, Oh Libre », que nous puissions nous imprégner de cette liberté comme une espérance que ces esclaves ont composée, mais une espérance qui est peut-être encore d'actualité.

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1: Est-il encore possible de chanter ces chants alors que nous ne vivons pas la même souffrance que ces esclaves qui l'ont composé? Parfois, je culpabilise même d'écouter ce genre de chant car la souffrance de l'autre est tellement éloignée de ce que moi je vis aujourd'hui que finalement je préfère écouter quelque chose de différent. Comment pourrais-je me comparer à un esclave recevant ses coups de fouet et travaillant chaque jour jusqu'à épuisement? Et pourtant, je discutais dernièrement avec un historien afro-américain qui avait pu interviewer ses quelques derniers témoins directs d'anciens esclaves. Et celui-ci de me raconter que ces personnes qui ont chanté ces chants à l'époque auraient probablement voulu que leur histoire en fait perdure, qu'elle soit racontée dans le temps. Un peu comme ces histoires bibliques que ces mêmes esclaves chantaient dans les champs de coton. Si aujourd'hui nous reprenons encore ces narrations de la Bible, comme les paroles des Negro Spirituals, ce n'est pas parce que nous vivons exactement la même chose, mais parce que au moment où nous vivons ces combats, eh bien, nous nous identifions à ces grands personnages bibliques, un peu comme le combat de notre vie et comme les esclaves afro-américains l'ont fait en s'identifiant eux-mêmes à ces Hébreux. Et aujourd'hui, dans une société où tout va peut-être très vite, il faut admettre que beaucoup sont esclaves de leurs habitudes. Nombreux sont ceux qui subissent leur vie plus qu'ils ne la dirigent. Et nous entendons souvent sur les réseaux sociaux ces hommes et femmes qui disent qu'ils sont esclaves de leur vie, esclaves de leurs enfants, de leurs conjoints, de plein de choses. Prisonniers des écrans, prisonniers de toutes sortes d'addictions. Des menottes, peut-être invisibles, mais qui mériteraient un beau négro spirituel pour les aider à avancer vers cette liberté. Et c'est peut-être cette idée qui m'emmène vers ce chant que j'affectionne particulièrement. « Didn't my Lord deliver Daniel ?» que l'on pourrait traduire par « Est-ce que le Seigneur n'a pas délivré Daniel ?» Ce chant exprime en fait la première étape dans ce chemin vers la liberté. Cette étape essentielle est de croire que cela est possible. Beaucoup de batailles de la vie se perdent avant même qu'elles commencent, simplement parce que la personne n'a pas la conviction de pouvoir y arriver. Or, le chemin de la liberté est un chemin de foi avant tout, un combat contre soi-même, de pouvoir se dire « oui, oui, j'y crois, oui, je sais que c'est possible ». Y croire non pas parce que je suis tout puissant, parce que je suis sans difficulté, sans problème, non. Et y croire parce que je sais aussi qu'il y a une puissance supérieure qui a envie de ma liberté. Et si celui-ci a délivré Daniel de lions féroces et affamés, alors sûrement qu'il peut faire la même chose pour moi aujourd'hui. Je vous propose d'écouter ce chant. Didn't my Lord deliver Daniel.

Dans cette version magnifique que nous venons d'écouter et arrangée par Moses Hogan, la chorale ne présente pas seulement ces narrations bibliques de Daniel dans une fosse pleine de lions, ou des Hébreux que l'on essaie de brûler ou de tuer de différentes façons, mais surtout une question essentielle. Ne peut-il pas me libérer, moi aussi ? Et on entend un peu la bataille de cette question interne au travers la musique. D'une façon raisonnée, on se dit « oui, il peut me délivrer ». Mais d'un autre côté, il y a aussi ce conflit personnel de savoir si moi, je désire être délivré. Et là, en fait, nous retrouvons une histoire parallèle entre deux peuples, celui des Afro-Américains, dans les champs de coton, et l'histoire biblique du peuple hébreu esclave en Égypte. Et les négros spirituels font souvent la relation entre les deux. Je vous propose d'écouter deux négros spirituels que nous allons voir mettre en valeur ce paradoxe intéressant de l'esclave qui veut s'affranchir, mais qui en même temps se contente de la simplicité et surtout du cadre de son esclavagisme. Pour leur dire concrètement, la liberté, même si elle est voulue, fait peur. Le combat pour y arriver n'est pas facile et donc on part souvent vaincu dès le début. On préfère peut-être se contenter de la vie actuelle parce que celle-ci semble être la solution la plus simple. Et ce premier chant que nous écouterons sera ce fameux « Go down Moses ».« Descends Moïse, va dire à Pharaon de laisser partir mon peuple ». Voici les paroles de ce chant. Néanmoins, quand nous reprenons donc la narration biblique qui est mise en valeur par ce chant et la façon dont les hymnographes ont mis ce négro spirituel en musique, on se rend vite compte que la joie se change souvent en volonté de revenir en arrière. C'est-à-dire le peuple hébreu qui vient juste de quitter l'Égypte de son esclavagisme va se retrouver en face d'une mer, une mer rouge, nous raconte le texte biblique. Et cela va constituer un premier obstacle. Et quand on regarde la narration biblique, les premiers mots que les Hébreux vont dire à Moïse en faisant face à cet obstacle, c'est « Nous t'avions dit que nous voulions rester en Égypte ». Oh les ingrats, vous imaginez ? Après que ceux-ci réussissent à franchir cette mer et qu'ils se retrouvent enfin dans le désert, vers leur terre promise. Le désert constitue un deuxième obstacle et les mots qu'ils vont prononcer en voyant son désert sont « Nous préférions manger les oignons en Égypte ». Et en fait, quand vous regardez la narration, l'histoire continue encore et encore, avec toujours ces hauts et bas, et toujours ces petites phrases récurrentes. Je veux retourner en Égypte. Je veux retourner dans ce cadre qui m'enchaîne. C'est peut-être un peu la réflexion personnelle que chacun se fait. Parce qu'au fond de moi, la liberté me fait peur. Parce qu'être libre de choisir, c'est aussi avoir à choisir. Et parfois, je préfère que l'on me dise quoi choisir, car c'est tellement plus simple. Ce Negro spirituel, Go Down Moses, est ce combat interne qui était proposé à tous ses esclaves. Pharaon, ce n'est pas que l'esclavagiste, c'est aussi moi, moi qui m'enchaîne et ne veux pas laisser le Seigneur agir pour me libérer. Et donc ce Negro spirituel de me rappeler, le Seigneur veut nous libérer, à moi maintenant, de prendre ma vie en main et de partir. Go down, Moses.

Laissez mon peuple partir. Comme je vous l'expliquais, ce chant est en fait le premier volet d'une série de deux Negro Spirituals qui parlent, un, du tout début de l'appel à la libération, Go Down Moses, et le deuxième étant la fin du séjour dans le désert avec la prise de Jéricho et le retour dans le pays promis et donc ce fameux chant Joshua Feed the Battle. Go Down Moses étant donc la prise de conscience personnelle et la volonté de s'échapper, d'y croire et de s'y préparer, car vous, vous imaginez bien que s'enfuir contenait énormément de risques. Et la bataille de Jéricho, qui, elle, est une bataille post-libération, une fois que les esclaves réussissaient à rejoindre le Nord ou le Canada, et nous y reviendrons. Mais permettez-moi de faire ici une petite parenthèse musicale sur un chant absolument essentiel à la liberté de ces Afro-Américains, le fameux « Swing Low, Sweet Chariot ». Ce chant est souvent représenté comme étant un malicieux message codé, écrit par Wallace et Minerva Willis. Pour reprendre l'histoire rapidement, Wallace travaille dans les champs de coton du Mississippi et un jour réussit à s'évader avec sa fille Minerva pour rejoindre le Nord. Ceux-ci, par la suite, décident d'aider leurs compagnons de labeur en écrivant ce chant dans lequel ils expliquent tout un chemin à suivre pour la liberté. La première strophe, la plus importante, explique de suivre le bas du chariot qui vient me chercher pour m'emmener à la maison. Pas grand sens à ces paroles. Néanmoins, la précision du bas du chariot est très importante, car celle-ci n'est autre qu'une précision astronomique. Les esclaves sont invités à regarder aux étoiles et à la constellation de la Grande Ourse, qui ressemble à un chariot, vous l'aurez deviné. En suivant le bas du chariot, en fait, de cette constellation, vous tombez sur l'étoile polaire, étoile qui montre le nord à suivre. Et ainsi, cette première strophe de ce Negro Spiritual donne la première partie du chemin vers la liberté en suivant l'étoile polaire. Magnifique, n'est-ce pas ? En fait, une fois de plus, le parallèle est particulièrement intéressant de voir que ces petites histoires bibliques puissent aider à donner un sens vers le chemin de la liberté personnelle. Quelques histoires juste pour rappeler chaque étape à suivre, avec toujours au bout du chemin la promesse d'une terre promise, un endroit où les choses iront mieux. La deuxième strophe parle d'une rivière, le Jourdain dans la narration biblique, mais bien sûr le confluent du Missouri et du Mississippi aux États-Unis, endroit à rejoindre pour les esclaves en fuite. Et donc chaque strophe, dans un parallèle entre la Bible et l'expérience de l'esclave, est comme un guide, une Bible en fait qui sert d'étape à suivre vers notre propre liberté. Swing low, sweet chariot.

après ce chant magnifique qui a un sens totalement différent une fois que nous en connaissons son histoire, nous repartons dans la série de ces deux négros spirituels qui ont été composés en parallèle, Gordon Moses et Joshua Fid Battle. Ce dernier chant que nous allons écouter est un négro spiritual qui est avant tout une réflexion apportée aux anciens esclaves libres. Non pas de leur liberté initiale des champs de coton, mais dans la bataille à suivre, celle à venir qui se poursuit une fois libre. Car ne nous voilons pas la face. Même s'ils étaient considérés comme libres au Canada ou dans les États du Nord des États-Unis, bien souvent, ils étaient dénigrés, parias de la société, rejetés et n'avaient accès qu'à des travaux difficiles et rémunérés de façon accablante. Parler de la bataille de Jéricho et surtout des murs qui tombe et faire allusion à ce combat silencieux d'un peuple hébraïque qui tourne autour du problème chaque jour, mais dans le silence. Pour rappel, le peuple des Hébreux, qui est maintenant sorti d'Égypte, sorti du désert, se retrouve en face de grandes murailles qui leur empêchent d'installer dans leur pays, d'y être bien et en paix, bien et en paix. Et donc les Hébreux vont tourner chaque jour autour de ces murailles.

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Le chant que nous écouterons est une version de Moses Hogan, où celui-ci a voulu ne pas forcément reprendre la mélodie ancienne. Vous vous rappelez, Joshua the Battle of Jericho. Oui, il y fait allusion, bien sûr, mais il l'a trouvé peut-être un peu jovial. Et je le comprends, car quand je la chantais moi-même en tant qu'enfant, je le trouvais ce chant très, très joyeux. On s'imagine toutes des personnes simplement partant en colonie. Et nous perdons le sens des valeurs de ce combat rude, celui de la réalité de la vie. Eh bien, dans cette version de Moses Hogan, vous pourrez vous projeter ici vraiment, au travers la musique et les différentes voix qu'il interprète, comme étant sur un champ de bataille. Parce qu'être libre, comme expliqué lors du Go Down Moses, est avant tout un combat quotidien, celui de ne pas vouloir revenir en Égypte, dans nos habitudes dérivantes, dans nos chaînes d'addiction, dans notre pensée influencée par tout le monde, sauf par nous-mêmes. Et bien sûr, une absence totale du Seigneur, alors que celui-ci n'a que le seul désir de nous libérer de notre peine intérieure. Vous entendrez particulièrement à un moment de ce chant une voix haute, qui est un cri adressé au Seigneur pour lui demander son aide. Cette voix intérieure, mais silencieuse, qui a envie de crier très fort, « Seigneur, Seigneur, j'ai besoin de toi, j'ai besoin de ton aide, fais tomber ces murailles, ces murs autour de moi, aide-moi. » Eh bien, je vous laisse aujourd'hui, avec ce dernier chant, cette bataille de Jéricho, en espérant que ce chemin que vous et moi faisons, un chemin vers la liberté, et exprimé au travers ces négros spirituels dans cette vie de ces esclaves, eh bien, que cette bataille puisse vous apporter aussi le sens profond du pourquoi tous ces chants ont été composés. Une espérance dans un jour bien meilleur, un jour où nous reverrons notre Seigneur, et que le mal n'existera plus. Joshua, fit the battle of Jericho. Joshua.

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1: La résistance d'un pasteur, un livre de Roland Meyer.

0: Ce livre nous plonge en pleine Deuxième Guerre mondiale, alors que l'Europe est à feu et à sang. Le pasteur Paul Meyer est arrêté par la Gestapo pour avoir protégé des Juifs et des résistants traqués par les nazis. Ce livre est donc une histoire vraie, écrite par Roland Meyer, petit-neveu de Paul Meyer. Il retrace son parcours de souffrance et de dignité, depuis les prisons de Montluc et Fresnes jusqu'au camp de concentration de Neuengamme et Dachau. La vie d'un homme de foi qui a choisi l'amour et la miséricorde au prix de sa propre vie. Ce récit poignant est le fruit d'une enquête historique minutieuse qui ont amené l'auteur à consulter des archives en France, en Allemagne et en Suisse, à retrouver des documents officiels, des lettres et des témoignages qui donnent à cette histoire une intensité rare. Cet ouvrage est plus qu'une simple biographie. Il est un vibrant hommage à la résistance et un puissant rappel de l'humanité qui a survécu à l'horreur. C'est une invitation à se souvenir de ceux qui ont payé le prix ultime pour défendre la liberté. Une histoire de foi inébranlable et un amour pour son prochain sans limite. Tel pourrait être le résumé de ce livre hors du commun. La résistance d'un pasteur est donc un livre de Roland Meyer et il est paru aux éditions Saphélis en 2026. Un livre pour vous faire du bien.
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1: Bonjour à tous. Des milliers de personnes attendues dans le Gers. Cet après-midi, une marche blanche est organisée à Florence pour rendre hommage à Liana, cette collégienne de 11 ans retrouvée morte cette semaine. En dehors des maires, aucune autre présence politique n'est souhaitée, selon un communiqué de l'avocate des parents de la victime. Pour rappel, un homme d'une quarantaine d'années mis en examen et placé en détention provisoire, Jérôme Barella, est également visé par plusieurs plaintes pour viol. Beaucoup de réactions ces derniers jours suite à ce drame. Dans les colonnes du Parisien, Bruno Retailleau dénonce un fiasco judiciaire et dit vouloir créer une cour disciplinaire de la magistrature. Le président des Républicains et candidat à la présidentielle estime que les mécanismes de sanction des magistrats ne fonctionnent pas. Dans l'actu également, le registre de condoléances restera accessible toute la journée à la Maison Élysée à Paris. De nombreux hommages après la disparition de Bernadette Chirac, l'ancienne première dame qui a marqué la vie politique française, s'est éteinte vendredi soir à l'âge de 93 ans. C'était un mouvement qualifié d'inédit par les syndicats. Plus de 1000 salariés de Decathlon se sont mobilisés partout en France hier pour réclamer des hausses de salaire et de meilleures conditions de travail, alors que l'enseigne a dégagé 910 millions d'euros de bénéfices nets en 2025. Des milliers de personnes hier dans les rues de Rennes, une manifestation dans la ville et comme ailleurs en France pour défendre les free parties, alors qu'un projet de loi prévoit un durcissement des sanctions envers les participants et organisateurs de ces rendez-vous. En rugby, ce coup de tonnerre, Bordeaux-Bègles ne disputera pas les phases finales du top 14. L'UBB s'est incliné 31-34 à domicile face à Clermont hier soir. En barrage, la section paloise affrontera le Racing 92 et le Stade français sera face à La Rochelle. Et puis en tennis, après le titre de la jeune Mira Andreeva hier chez les dames à Roland-Garros, place à la finale messieurs, l'italien Flavio Cobolli cet après-midi face à l'allemand Alexander Zverev. Très bon début de journée.
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1: La grâce responsable. Nous disons que nos plus grandes blessures nous sont infligées par les autres. Le parent qui nous a refusé son amour, le patron qui s'est arrogé le mérite de notre travail, le conjoint dont les taquineries nous ont fait grimacer, le refrain « les gens qui m'ont fait du mal » est en tête de toutes les listes de doléances. Derrière chaque échec, nous disons qu'il y a un autre responsable. Mais la parole de Dieu nous invite à admettre que nos plus grands chagrins proviennent des choix que nous avons faits. Nous avons soigné nos blessures, mais nous avons blessé nos amis. Nous avons fermé nos oreilles à la conscience. Nous avons dit des mensonges. Nous avons armé nos paroles. Nous avons rejoué toute la méchanceté que nous avons reçue des autres.
0: Vous qui jugez les autres, vous faites la même chose, dit la Bible. Car tout le monde a péché. Nous sommes tous en deçà de la norme glorieuse de Dieu.
1: La grâce nous aide à saisir ce que nous avons refusé de voir.
0: Ne réalisez-vous pas que la bonté de Dieu est destinée à vous conduire au repentir?
1: La grâce qui nous demande des comptes nous montre le chemin d'un renouvellement complet et libre.
0: Si nous confessons nos fautes, celui qui est fidèle et juste nous les pardonnera et nous purifiera de tout mal.
1: Une vie nouvelle et pardonnée nous attend. Ne la manquez pour rien au monde et restez dans la grâce.
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1: Nous commençons à Lausanne, où le Musée cantonal des sciences naturelles accueille Mimesis, la nature aux origines de l'innovation. Quel point commun entre des skis, un tuba, une imprimante 3D et un avion espion? Toutes ces inventions ont été créées ou perfectionnées en s'inspirant du vivant. Lotus et revêtements hydrophobes, bardane et velcro, soie d'araignée et soie synthétique. Une exposition qui invite à redécouvrir l'intelligence du vivant et nous offre une leçon d'humilité face à l'élégance de ses solutions. À Genève, où le musée d'ethnographie propose « Le futur, c'est quoi ?» Une exposition qui questionne toutes les façons d'imaginer, prévoir ou fabriquer l'avenir. Robots et création d'élèves genevois mettent en regard technologie et futur possible. L'exposition débute par un cabinet de curiosité, rassemblant des futurs d'hier et d'aujourd'hui, d'ici et d'ailleurs. Un constat s'impose, depuis des siècles, partout dans le monde, ouvert du mardi au dimanche, entrée gratuite pour les moins de 25 ans. À Nice, la Galerie Depardieu présente jusqu'au 13 juin Confluence, une exposition d'œuvres récentes de Daniel Rothbart. 17 collages numériques et dialogues avec une nouvelle sculpture cinétique intitulée « Roue des rêves napolitaines », une roue de forme en plexiglas fluorescent suspendue entre lumière et projection en temps réel. Les confluences, lieux où deux fleuves se rejoignent, sont depuis longtemps considérés comme sacrés. Rothbart explore ce territoire symbolique à travers des sculptures flottantes qui s'animent au gré du vent et des courants, interrogeant l'identité culturelle, le déracinement et la résonance changeante du sens selon le temps et l'espace. À Marseille, la galerie Maupetit sur la Canebière accueille jusqu'au 20 juin « Quant au Soudan, je te porterai en moi », une exposition réunissant 6 jeunes photographes soudanais. Armés de leurs appareils, parfois d'un simple téléphone, Mossab Abu Shama, Isra Al-Raya, Jod El-Kassi, Jod El-Sheikh, Mohamed Jaafer, Marwan Mohamed et Amar Yassir ont documenté leur quotidien au cœur des combats et leur chemin d'exil. Loin des images frontales des conflits armés, ces artistes photographient l'intime, les cicatrices invisibles que la guerre a creusées. En exil pour la plupart, ils tentent de retisser les fils de leur vie suspendue et de préserver la mémoire d'un Soudan qu'ils refusent de voir disparaître. Et pour Paris, où la photographe Emma Mena présente du 5 au 7 juin les écorchés vifs à l'espace Couture Saint-Gervais au cœur du Marais. Une recherche visuelle autour du temps et du vivant. Cette exposition s'inscrit dans la seconde édition du collectif Singulier, une proposition collective réunissant 14 créateurs autour du bijou contemporain, du design, de la photographie, de la mode et de l'artisanat. 3 jours seulement, à ne pas manquer.
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1: Bonjour à tous. Le choc et l'émotion à Fleurance. Près de 5000 personnes sont attendues cet après-midi dans cette petite commune du Gers pour une marche blanche en hommage à Liana, cette jeune collégienne retrouvée morte cette semaine. Dans cette affaire, le principal suspect a été mis en examen et placé en détention provisoire. Notez aussi que des rassemblements sont prévus demain partout en France devant les tribunaux pour dénoncer, je cite, « l'injustice de trop ». Elle dit avoir été inspirée par l'engagement de Bernadette Chirac. L'hommage hier soir d'Hillary Clinton à l'ancienne première dame française qui est décédée vendredi à l'âge de 93 ans. J'ai vraiment vécu une vraie connexion avec elle, a témoigné sur France 5 la femme politique américaine qui avait passé une journée en Corrèze en 98 aux côtés de Bernadette Chirac. Un montant total d'un peu plus de 20 milliards d'euros, les opérateurs Bouygues Télécom, Free Orange se sont mis d'accord hier soir avec Altice France pour lui racheter sa filiale SFR. Dans un communiqué conjoint, les différentes parties se félicitent d'avoir réussi à trouver un terrain d'entente. Le guichet de mai est ouvert. Les agriculteurs peuvent depuis hier bénéficier de l'aide de 15 centimes par litre de carburant. Annonce de la ministre de l'Agriculture, Annie Genevard, qui se félicite d'une mesure de soutien dans la durée pour traverser la crise. Près de 500 cas d'infection par le virus Ebola confirmés en Afrique centrale. Selon le dernier bilan de l'Organisation mondiale de la santé, 452 cas, dont 82 décès, ont été recensés en République démocratique du Congo. En rugby, la chute de Bordeaux-Bègles en top 14, double championne d'Europe, l'UBB ne disputera pas les phases finales après sa défaite 31-34 hier soir face à Clermont. C'est une déception et un choc pour le manager Yannick Bru. Pau sera face au Racing 92 en barrage et le Stade français contre La Rochelle, Toulouse et Montpellier sont directement en demi. Et puis c'est l'un des rendez-vous de la journée, le Grand Prix de Monaco en Formule 1. Kimi Antonelli partira en pole position cet après-midi devant Max Verstappen et Lewis Hamilton. Très bonne journée à tous.
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1: Jésus nous donne quelques conseils. Dans l'évangile de Luc, au chapitre 9, verset 4, il dit ceci. « Si on vous accueille dans une maison, restez-y jusqu'à ce que vous quittiez la localité. » Vous me direz, c'est logique de rester jusqu'à ce qu'on parte. Mais ce verset vient nous dire autre chose. Lorsqu'on est accueilli quelque part, il est important de prendre le temps de demeurer, de rester, d'écouter, de partager. C'est la moindre des choses de rendre aux personnes qui nous accueillent ce don qu'elles nous font.
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1: Bonjour à tous. En dehors des maires, aucune autre présence politique n'est souhaitée. Communiqué de l'avocat des parents de la jeune Eliana avant la marche blanche prévue en milieu d'après-midi à Florence. 5000 personnes sont attendues dans cette commune du Gers pour rendre hommage à la jeune collégienne retrouvée morte cette semaine dans un silo agricole désaffecté. Le principal suspect, Jérôme Barella, a été mis en examen et placé en détention provisoire. Beaucoup de réactions ces derniers jours suite à ce drame. Dans les colonnes du Parisien, Bruno Retailleau dénonce un fiasco judiciaire et dit vouloir créer une cour disciplinaire de la magistrature. Le président des Républicains et candidat à la présidentielle estime que les mécanismes de sanction des magistrats ne fonctionne pas. Une marche blanche également en fin de matinée à Laval, un hommage à Mélanie, cette femme tuée en Mayenne par son ex-conjoint qui a d'ailleurs reconnu avoir étranglé la victime. Interpellé jeudi à Paris, le suspect d'une trentaine d'années explique avoir agi pour se défendre dans le cadre d'une altercation. Le dossier a été transféré hier au parquet du Mans. Le registre de condoléances restera accessible toute la journée à la Maison Élysée à Paris. De nombreux hommages ces dernières heures après la disparition de Bernadette Chirac. L'ancienne première dame qui a marqué la vie politique française s'est éteinte vendredi soir à l'âge de 93 ans. Jean-Luc Mélenchon lance sa campagne à Saint-Denis cet après-midi à moins d'un an de la présidentielle. Le leader des Insoumis organise un meeting dans cette ville dirigée par Bali Bagayoko, très médiatisé depuis le dernier scrutin des municipales. L'équipe de France de foot attendue à Lille après une dernière séance d'entraînement hier à Clairefontaine. Les Bleus prennent aujourd'hui la direction du stade Pierre-Mauroy où se déroulera le match amical face à l'Irlande du Nord demain soir. Ultime rencontre avant le coup d'envoi de la Coupe du Monde. Et puis c'est l'un des derniers grands rendez-vous avant le Tour de France. Le début aujourd'hui du Tour Auvergne-Rhône-Alpes, anciennement Critérium du Dauphiné. Paul Sexas est le grand favori. Très bonne journée à tous.

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2: Au nord d'une ligne, La Rochelle-Strasbourg, le ciel est très nuageux avec quelques ondées le matin. Le temps s'améliore au sud de cette même ligne avec du très beau temps sur la Méditerranée. Quelques ondées vont apparaître en fin de journée sur le massif central, les Pyrénées et les Alpes. Et les températures pour cette journée de dimanche varient de 18 à Brest, 25 à Strasbourg, ainsi qu'à Biarritz et 28 à Perpignan. Oh,

0: C'est Hope Radio, c'est Louis sur l'annonce, c'est votre matinale week-end. Bienvenue.
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0: Vos plus beaux gospels. Très très bon week-end à vous. C'était Gospel Act à l'instant avec Dans nos prières. Juste avant, on a écouté le groupe A4 avec Merci pour ton amour.

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1: 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Bienvenue si vous nous rejoignez, c'est les plus beaux gospels avec vos plus grands artistes sur Europe Radio. Nous venons d'écouter La Chaîne Pace à l'instant avec You're So Good. Juste avant, c'est Heritage Singers qui nous ont interprété Sail On. Et tout de suite, en place, Ricky Dillard et les Clack Sisters. Les Clack Sisters qui vont nous interpréter Blessed. Mais tout de suite, Ricky Dillard avec Not To Us.

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1: Au Radio de son gospel, tout de suite, c'est les Sunday Service Choir, suivi de votre chronique à propos, présentée par Anna O'Rouse. Bienvenue si vous nous rejoignez. Bon réveil.

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1: À propos, saviez-vous que sécuriser et consoler son enfant ne brime pas son autonomie? Bon, ne nous mentons pas. Qui n'a jamais entendu ou même dit que prendre un bébé dans ses bras trop souvent, trop longtemps, allait le rendre dépendant, capricieux et faire de lui un enfant roi? Et du coup, il faut le laisser pleurer afin qu'il apprenne à s'endormir comme un grand, qu'il ne prenne pas de mauvaises habitudes ou tout autre argument. Or, quelques points doivent être rappelés. Tout d'abord, il est important de réaliser que le nouveau-né est un être sensoriel, vulnérable et perméable. Ce qui signifie que la moindre stimulation soudaine, comme un bruit, une lumière forte, une odeur forte, un mouvement brusque de sa tête, etc., eh bien le plonge dans l'insécurité. Cette insécurité se manifeste alors par un inconfort intérieur profond qui le pousse à appeler au secours par des cris, des pleurs ou toute autre manifestation. En effet, le bébé n'est pas capable de se sécuriser tout seul, car il ne peut tout simplement pas comprendre ce qui se passe, prendre de la hauteur en raisonnant et relativisant, ou encore trouver des solutions pour changer lui-même son inconfort. Il a alors besoin d'être rassuré et de retrouver ainsi la sensation de quiétude à l'intérieur de lui-même. Et c'est ainsi, par le contact physique, l'amour et les soins qu'on lui prodigue, par la présence, la voix et les gestes d'affection qu'il perçoit et reçoit, que l'enfant se calme. Tout cela le rassure sur la fiabilité de son environnement. Se sentant en sécurité, protégé, eh bien, il s'apaise et grandit dans ce sentiment-là. Si donc un parent ignore ou ne répond pas aux besoins primaires de l'enfant, du bébé, celui-ci se retrouve naturellement dans un état d'alerte qu'on appelle aussi le réflexe de Moreau. Ce réflexe est un réflexe de survie essentiel. En effet, il a pour fonction d'apprendre au bébé à recevoir la sécurité lorsqu'il sent que son intégrité est mise en danger. Or, au fur et à mesure que l'enfant va recevoir du réconfort, ce fameux réflexe de Moreau va se résorber doucement. Et du coup, ces réactions d'appel à l'aide vont s'atténuer graduellement, car tout simplement, l'enfant en grandissant sera de plus en plus capable de se sécuriser par lui-même. Comprenons bien que si le bébé n'est pas sécurisé, ce réflexe ne disparaît pas. Il peut ainsi nuire au développement et affecter l'équilibre émotionnel de l'enfant qui grandit. Il va créer chez lui notamment de l'anxiété. Ainsi, devant des périodes de grand stress ou d'incertitude, où on sent que notre sécurité intérieure est menacée, ce réflexe-là se réactive simplement parce que le système nerveux n'est pas conçu pour gérer des situations de stress à long terme où l'anxiété nous dépasse. La tension que ressent souvent le parent est de réconforter son bébé tout en voulant le rendre autonome. C'est normal. Mais sachez qu'il y a un temps pour tout. Le bébé a d'abord besoin d'être rassuré face à la panique qu'il vit et ressent fortement en lui. Ses émotions sont très fortes et le bouleversent. Du coup, le prendre dans ses bras, le consoler, le bercer, lui parler, ramène le calme et apaise tout cela. Ne pas le faire installe chez l'enfant de lourdes conséquences. Il peut finir par ne plus exprimer ses inconforts et finalement ne plus faire confiance aussi. Ce qui nourrit ses peurs, et c'est ainsi un cercle insidieux qui s'installe. De même, un enfant plus âgé qui traverse une période difficile a besoin qu'on accueille son ressenti avec bienveillance et douceur. Sinon, il peut sentir que sa réaction n'est pas adaptée. Et puis du coup, plus tard, il peut en venir à avoir de la difficulté à exprimer et à reconnaître ses besoins. Ces enfants se sentent souvent seuls et parfois sont pris, enfermés dans une souffrance silencieuse. Bien sûr, certaines émotions de l'enfant nous paraissent exagérées, voire illégitimes. Nous avons alors tendance à les banaliser. Voyons, ce n'est rien, tu vois bien que tu n'as pas à avoir peur, etc. Peut-être que notre propre réaction nous révèle notre propre difficulté à entendre nos ressentis. Notre histoire nous a ainsi construits. Ces manifestations parfois nous dérangent aussi. Pourtant, il faut comprendre que pour l'enfant, l'émotion est réelle et ce qu'elle provoque en lui est aussi bien réel. Alors comment réagir face à ces appels à l'aide du bébé ou de l'enfant? Tout d'abord, accueillir ce que ressent l'enfant. Je vois bien que tu es triste, que tu as peur, que tu te sens inquiet. Prenez ensuite le temps de l'entendre, de l'écouter. Cela l'encourage à mettre des mots sur ce qui s'est passé. Ce faisant, l'adulte rencontre l'émotion de l'enfant, il est alors empathique, en résonance, et tout simplement le console en le rassurant, le prenant dans ses bras par exemple. Comme on l'a tous remarqué, en période de grand stress, les enfants vont souvent venir vers vous et demander les bras pour être davantage rassurés. Or, combien de fois n'entendons-nous pas « Arrête de faire le bébé, tu es grand maintenant !» Il s'agit de comprendre là que l'enfant n'est pas en régression. Il a juste besoin d'être réconforté, de se sentir en sécurité. D'ailleurs, ne l'avez-vous pas vous-même expérimenté? Les bras d'un ami qui vous prennent dans une situation difficile ne font-ils pas du bien? Eh bien, quand un enfant traverse une situation qui le dépasse, il a le réflexe de chercher de l'aide, tout comme lorsqu'il était bébé, certes, et qu'il pleurait au moindre inconfort. C'est ce fameux réflexe de Moreau qui se réactive. Il pousse l'enfant à exprimer son besoin d'être assuré pour être apaisé intérieurement et retrouver un état d'équilibre. Parfois, même l'adolescent peut avoir ce genre d'attitude et cela nous surprend en effet. En fonction de chacun, le parent devra trouver comment accueillir avec calme et douceur ces instants. De façon tout à fait surprenante, l'autonomie s'acquiert par la tendresse et l'attention que nous exprimons, que nous manifestons au bébé, auprès de l'enfant et auprès de l'adolescent. En effet, le bien-être qu'il ressent alors augmente au fur et à mesure. Ses actes de présence, ses contacts, ses manifestations parfois tactiles ou autres, viennent nourrir la ligne d'affectivité. Il se trouve alors rassuré de constater que le parent est là et que tout va bien. Peu à peu, il développe ses propres capacités de confiance en lui-même et en la vie. Ainsi, ne vous demandez plus comment rendre votre enfant plus autonome.
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2: 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Très bon choix d'avoir choisi Hop Radio pour passer votre matinée avec nous. 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Working, c'est le titre que va nous interpréter M. Kayla, suivi de Carl Cadmiel et les Gospel Acts.

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1: Durant tout le week-end et bien sûr toute la semaine, vous pouvez nous rejoindre sur nos réseaux sociaux avec opradio.live qui va vous permettre dans l'espace contact de nous laisser un message. Et vous avez aussi, bien évidemment, nos réseaux sociaux Facebook, Instagram et YouTube. Croydon SDA Gospel Choir, suivi de Corey Henrich et de Nathan.

très très bon dimanche avec nous sur Op Radio. Merci d'être là, bien présent. Merci, bon réveil et bon petit déj. Merci de passer cette matinée avec nous, une matinée assez nuageuse sur le nord de la France et très beau quand même sur le midi. Norman Hutchins vient de nous interpréter If God Say It. Vous êtes sur Op Radio, il est 9h. 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
1: Bonjour à tous. Une marche blanche cet après-midi à Florence pour rendre hommage à Liana, cette jeune collégienne dont le corps a été retrouvé jeudi dans le Gers près d'une semaine après sa disparition. Les parents de la victime seront là ainsi que les maires présents à leur côté depuis le début des recherches, a indiqué leur avocat. En revanche, aucune autre présence politique n'est souhaitée. Jean-Luc Mélenchon se lance dans sa 4e campagne présidentielle. Le leader des Insoumis organise un meeting cet après-midi à Saint-Denis où au moins 10 000 personnes sont attendues. D'autres candidats réuniront leurs troupes au cours des week-ends qui arrivent. Le projet de loi contre l'antisémitisme et le racisme présenté le 1er juillet en Conseil des ministres, annonce de la ministre déléguée chargée de la lutte contre les discriminations, Aurore Berger, dans les colonnes de la Tribune dimanche. Texte qui prévoit notamment d'élargir le délit de négationnisme ou d'introduire une peine d'inéligibilité pour certaines infractions. Après de longues négociations, un accord à plus de 20 milliards d'euros, Bouygues Télécom, Free et Orange se sont accordés hier soir avec Altice France pour le rachat de SFR. Cette transaction représente l'une des plus importantes opérations industrielles en Europe dans le secteur des télécommunications, soulignent les entreprises. C'était un mouvement qualifié d'inédit par les syndicats. Plus de 1000 salariés de Decathlon se sont mobilisés partout en France hier pour réclamer des hausses de salaire et de meilleures conditions de travail. Un scrutin qui s'annonce décisif pour l'avenir de l'Arménie. Les électeurs sont appelés aux urnes aujourd'hui pour les élections législatives. Le parti du Premier ministre qui s'est rapproché de l'Union européenne est donné favori face à une opposition pro-russe fragmentée. En rugby, Bordeaux-Bègles ne disputera pas les phases finales du top 14 après sa défaite hier soir à domicile face à Clermont lors de la dernière journée. Et puis en tennis, place à la finale messieurs cet après-midi à Roland-Garros, Flavio Cobolli face à Alexander Zverev. Très bon week-end à tous.
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4: La météo.
5: Au nord d'une ligne, La Rochelle, Strasbourg, le temps est très nuageux. Plus on va vers le sud, plus il fait beau. Le temps est en train de s'améliorer et les températures de se réchauffer. Profitez bien de votre journée.
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0: C'est Didier Lecan que nous venons d'écouter sur Europe Radio avec I've Got a New Day. Juste avant, The Prodigal Son était le titre interprété par les Sunset Channel Nightingales. Tout de suite, votre rubrique littéraire avec une semaine un livre présenté par Yolande Greuzet. Et Yolande, ce matin, nous propose le titre du livre suivant, La résistance d'un pasteur. 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
1: 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Aujourd'hui,
2: La résistance d'un pasteur, un livre de Roland Meyer. Ce livre nous plonge en pleine Deuxième Guerre mondiale, alors que l'Europe est à feu et à sang. Le pasteur Paul Meyer est arrêté par la Gestapo pour avoir protégé des Juifs et des résistants traqués par les nazis. Ce livre est donc une histoire vraie, écrite par Roland Meyer, petit-neveu de Paul Meyer. Il retrace son parcours de souffrance et de dignité, depuis les prisons de Montluc et Fresnes jusqu'au camp de concentration de Neuengamme et Dachau. La vie d'un homme de foi qui a choisi l'amour et la miséricorde au prix de sa propre vie. Ce récit poignant est le fruit d'une enquête historique minutieuse qui a amené l'auteur à consulter des archives en France, en Allemagne et en Suisse, à retrouver des documents officiels, des lettres et des témoignages qui donnent à cette histoire une intensité rare. Cet ouvrage est plus qu'une simple biographie. Il est un vibrant hommage à la résistance et un puissant rappel de l'humanité qui a survécu à l'horreur. C'est une invitation à se souvenir de ceux qui ont payé le prix ultime pour défendre la liberté. Une histoire de foi inébranlable et un amour pour son prochain sans limite. Tel pourrait être le résumé de ce livre hors du commun. La résistance d'un pasteur est donc un livre de Roland Meyer et il est paru aux éditions Saphélis en 2026. Un livre pour vous faire du bien.
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0: C'est Hope Radio, c'est votre matinal week-end jusqu'à midi. C'est Louis Orlando, bienvenue.
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0: Bienvenue avec vos plus beaux gospels sur Hope Radio Black Harmony. Tout de suite avec l'ennemi suivi des Smoking en foule qui vont nous interpréter Love. C'est Hope Radio, le son gospel.

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1: Vos plus beaux gospels sur Hope Radio avec Louis Orlano pour votre matinale week-end jusqu'à midi. Bienvenue si vous nous rejoignez. Vous pouvez aussi nous rejoindre sur nos réseaux sociaux. C'est un plaisir de vous recevoir sur Facebook, Instagram, YouTube, mais aussi sur hoperadio.live où vous pouvez nous laisser un message sur l'espace contact. Vous êtes les bienvenus. Bon dimanche avec nous sur Hope Radio, le son gospel.

Adrian Dunn sur Hope Radio avec Give Me Jesus. Juste avant, les Soul Gospel nous ont magnifiquement interprété We've Come This Far By Faith. Dialoguer, c'est le titre de votre émission. Tout de suite sur Hope Radio avec Oscar Miani et toute son équipe. La foi dans le temps en est le titre. Juste après, ça sera Ensemble Vocal, il est écrit, et Marcel Bungu.

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1: Bienvenue à l'écoute de notre nouvelle émission Dialoguer. Je suis heureux de retrouver autour de cette table Imam Hamed et Pasteur Pierre. Bonjour.
2: Bonjour. Bonjour.
1: Bienvenue. Alors, je rappelle que cette émission Dialoguer, eh bien, c'est une émission qui permet de mieux se comprendre et d'échanger autour de certains sujets qui nous intéressent. Aujourd'hui, eh bien, dans le cadre de cette série d'émissions, nous allons nous arrêter sur la question de la foi. Mais la foi hier, aujourd'hui et demain. Alors, comme on peut le rappeler, c'est que les religions, notamment celles que vous représentez ici, l'islam et le christianisme, sont des religions qui ont été fondées il y a déjà fort longtemps. Et la société, elle, au fil des siècles, elle a évolué. Et donc, c'est intéressant de s'arrêter aujourd'hui et de regarder si la foi, elle aussi, a évolué à travers les siècles. Qu'est-ce que c'était la foi, il y a quelques siècles, Imam Hamed, en islam ?
3: La foi, en fait, c'est quelque chose d'immuable. Elle n'évolue pas, puisque ce qui est essentiel dans la foi, ce sont ses fondements, et qui sont les mêmes qui ont été annoncés dans les textes, dans le Coran et dans la tradition prophétique, et qui sont les mêmes aussi bien aujourd'hui et hier et aujourd'hui. Par contre, ce qui évolue, c'est la pratique de la foi des gens. C'est ça qui évolue. Ça évolue parce que la vie évolue. Mais en même temps, nous gardons à l'esprit que le modèle, la référence de la foi, c'est quand même la pratique initiale de la foi par la première génération, puisque c'est celle qui a reçu cette foi dès la première heure par le prophète Mohammed, le guide et l'enseignant de cette foi. Donc ils l'ont bien comprise et ils l'ont bien pratiquée. Et les générations d'après s'inspirent de ce modèle, en effet. Donc c'est vrai qu'à travers l'histoire, à travers le temps, il y a eu une évolution. Enfin, il y a eu déjà une tendance de bonne pratique de la foi au départ et pendant longtemps. Mais c'est vrai qu'avec l'évolution du temps et à travers l'histoire, et comme vous l'avez dit, les siècles, puisqu'il s'agit de siècles, il y a eu quand même un éloignement plus ou moins qui est lié à la nature du système général de la pratique de l'islam, puisque il y a eu un petit peu ce manque de fidélité de la part peut-être de ceux qui sont chargés de veiller à cette bonne pratique. Et comme on le sait, dans l'histoire de la société musulmane, il y a eu une évolution sur le plan politique qui a créé une cassure historique entre le spirituel et le temporel, ce qui a impacté sur la compréhension générale de la foi et de sa mise en pratique, et qui a marginalisé de plus en plus certains aspects essentiels de la foi, à savoir la liberté, la justice, etc. Et donc ça a impacté sur la foi des croyants, et jusqu'au point où la religion c'est devenu à certains moments une pratique répétitive et traditionnelle qui était coupée en fait de la source qui est la science, la connaissance, le rapport aux guides spirituels qui sont les garants et les maîtres de cette foi. Et donc ça crée en quelque sorte une foi réduite à une croyance, c'est-à-dire quelque chose qui constitue ce rapport plus de l'intellect, de la raison avec Dieu, au lieu que ça soit quelque chose de spirituel qui est ancré dans le cœur et qui s'entretient dans le cœur pour être cette lumière qui rayonne sur l'être et autour de lui.
1: Ce qu'on pourrait appeler une foi vivante.
3: Absolument, exactement. D'ailleurs le propre du renouveau et de la revivification consiste justement à faire renaître de nouveau cette foi pour qu'elle devienne active et qu'elle devienne essentiellement opérationnelle. Mais cela ne peut se faire que si effectivement elle trouve cette dimension dans le cœur du croyant.
1: Alors, Pasteur Pierre, je me tourne vers vous. J'imagine que dans le christianisme, on doit avoir vécu à peu près une expérience similaire. C'est-à-dire que la foi, à un moment donné, dans l'histoire, est sans doute devenue plus traditionnelle que vivante.
2: Il y a eu, au cours des siècles, une évolution où la foi a fini par s'institutionnaliser. C'est devenu... Oui, juste une affaire de tradition, trop souvent. Ce qui a d'ailleurs provoqué des réactions où des courants se sont formés pour revenir à une pratique beaucoup mieux vécue et plus sincère de la foi. Et c'est pour ça que de nouvelles dénominations chrétiennes se sont créées.
1: Le point marquant, c'est sans doute lorsque Martin Luther a affiché sa 95 thèses.
2: Oui, c'est la naissance du protestantisme qui était effectivement marqué une rupture et qui disait on veut sortir des traditions et on veut revenir à une pratique beaucoup plus fidèle à la Bible. Maintenant... Il y a cette évolution-là, mais en même temps, il y en a une autre. C'est que depuis grosso modo un siècle, on aperçoit un autre phénomène. C'est que il y a eu certains abus de la religion autrefois qui ont provoqué la loi de la séparation entre l'État et l'Église en 1905. À l'époque, on peut dire que la population française était en très très très grande majorité croyante. Aujourd'hui, on constate que, en majorité, la population française n'est plus croyante. Qu'est-ce qui explique cela ? Une évolution dans ce qu'on constate aujourd'hui qui est liée à une mauvaise interprétation de la laïcité. Au départ, c'était la laïcité, c'était que l'État ne se mêle pas de religion, tant que la religion ne pose pas de problème à l'ordre public. Et aujourd'hui, c'est de plus en plus compris comme quoi l'État et même la société devient anti-religion.
1: C'est le sentiment que vous avez ?
2: Oui, oui, oui. Et puis c'est ce qu'on constate. On voit qu'il y a, depuis quelques dizaines d'années, une évolution très rapide, même c'est même étonnant, de constater que la société française est même... On le remarque aussi ailleurs, dans d'autres pays, dans le monde occidental en général. La foi était vécue ouvertement, et maintenant, la foi, elle s'est restreinte au domaine privé. Voilà, c'est juste une affaire personnelle. Ça devient même mal vu de commencer à parler de sa foi devant les autres. C'est ton affaire personnelle. Alors bon, moi j'ai parlé de la laïcité, enfin de la loi sur la laïcité. Maintenant, je pense qu'il y a d'autres phénomènes qui expliquent cela aussi. C'est que depuis une centaine d'années, on a eu tout un tas d'inventions. On a eu l'invention du cinéma, l'invention de la télévision et maintenant l'invention d'Internet et des réseaux sociaux. Et on voit que vraiment, ces inventions-là, si elles ont apporté des choses intéressantes, elles ont en même temps apporté un état d'esprit de moquerie, un état d'esprit de remise en question de tout, un état d'esprit qui pousse les limites de la moralité de plus en plus loin et les limites de la religion aussi, qui fait que justement, ça explique que la religion... Elle n'est plus vue de la même façon qu'autrefois, c'est vu comme quelque chose même de mauvais ou alors d'inutile carrément. Et c'est ça qui explique en grande partie cette évolution de la société vers une société sans religion.
1: Sans foi, sans Dieu.
2: Sans foi, sans Dieu. Et ça devient même mal vu, tout simplement, de parler de Dieu. Mais de quoi tu nous parles, ça te regarde toi, ça ne me regarde pas moi, quoi. Hein. Et parler de Dieu, même aujourd'hui, c'est vu comme dangereux, quoi.
1: Donc c'est comme ça, Pasteur Pierre, que vous percevez les choses en tant que chrétien. Je me tourne vers vous, Imam Ahmed. Vous percevez les choses de la même manière en islam. Vous trouvez que la foi se perd de plus en plus au fil que la société évolue ?
3: Non, tout à fait le contraire. On se rend compte qu'il y a un retour de la foi qui est très présent chez les gens. Un retour vraiment...
2: En islam.
3: Oui, je parle de l'islam.
1: Oui, en islam,
3: ouais.
1: Oui.
3: Oui. Très généralisé chez différentes catégories des gens. Hein. C'est très, très... Et d'ailleurs, pas seulement en France, c'est pareil aussi dans les pays musulmans. Et moi, je pense que l'explication de ça est liée essentiellement par rapport au monde que nous vivons. Parce qu'autrefois... La foi, elle était aussi marginale parce qu'il n'y avait pas un rapport entre ceux qui enseignent la foi et ceux qui vont l'apprendre avant la mondialisation. La foi, ça s'enseignait dans un espace limité dans la société et donc le politique faisait ce qu'il voulait. Et comme je sais que dans les pays musulmans, le politique, il instrumentalise la religion et il veut donner la dose qui convient à sa politique. Donc c'est vrai que la religion et la religion d'une manière générale et la foi en particulier, il avait une place très très restreinte. Aujourd'hui, puisque à travers le monde moderne, il y a ce rapport entre de liberté d'apprendre et d'enseigner, et donc il y a eu cette rencontre entre les savants musulmans et les musulmans ordinaires à travers les chaînes satellitaires, à travers les différents moyens existants, à travers les gens qui se déplacent pour faire des conférences, etc. On se rend compte que les gens, ils ont très soif d'apprendre à la religion, d'apprendre à la foi, de rentrer en rapport avec ces maîtres qui enseignent la foi. Effectivement, ça a donné ce que ça a donné aujourd'hui. Tout le monde suit et apprend la religion à travers les médias modernes.

0: localement et dans le monde, et donc les gens, puisqu'il y a ce besoin chez eux, sans qu'on les incite, c'est pas une obligation, une incitation, il y a ce besoin, il y a cette recherche de spiritualité, puisque la foi ça tourne autour de ça, et donc les gens ils vont chercher à apprendre, et ça crée ce développement justement et cette tendance de développement et d'accentuation de retour à la foi de plus en plus. Il y a des gens qui n'ont pas reçu d'éducation mais ils respectent la foi, ils vont peut-être à la mosquée le vendredi même s'ils ne sont pas pratiquants, parce qu'ils trouvent quelque chose qui répond à leurs besoins, qui leur fait du bien. Donc à la différence de ce qu'il a dit Pierre, c'est exactement le contraire qui est produit chez les musulmans.
1: Et cette évolution dont vous nous parlez, Imam Ahmed, vous la constatez en France ou de manière générale dans le monde?
0: D'une manière générale.
1: Dans le monde.
0: C'est vraiment général.

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1: Et alors donc, ce qui est assez saisissant là, quand on vous entend chacun, pasteur Pierre et puis imam Ahmed, c'est que vous faites un constat totalement opposé.
2: Oui.
1: Et comment ça s'explique ?
2: Et ça explique beaucoup de choses aujourd'hui. Alors d'un côté, on voit que dans le monde occidental et en France en particulier, pour les raisons que j'ai expliquées tout à l'heure, on voit que le christianisme est passé de la sphère publique à la sphère privée. Et on voit que dans l'islam, c'est l'évolution inverse. Les premiers musulmans faisaient assez profil bas, mais au fur et à mesure que le nombre de musulmans augmente, ça se montre de plus en plus. Et c'est ça qui explique les clashs que l'on a aujourd'hui. Parce que beaucoup de gens...
1: Les clashs, c'est-à-dire
2: ben les confrontations, les critiques, les réactions négatives...
1: Entre chrétiens et musulmans ou entre la société et les communautés religieuses.
2: Et voilà. Et alors, la société française, elle a fait pression sur le christianisme pour que le christianisme, justement, rentre dans la sphère privée. Mais on voit que l'islam, qui était dans la sphère privée, se montre de plus en plus ouvertement dans la sphère publique.
1: Et la société n'arrive pas à faire pression aussi sur l'islam ?
2: En tout cas, ce qu'on remarque, c'est que le christianisme, il est passé de la sphère publique à la sphère privée, et de plus en plus, l'islam passe de la sphère privée à la sphère publique. Et c'est ça qui explique comment beaucoup d'hommes politiques s'en prennent à l'islam, parce qu'ils n'arrivent pas à comprendre. Pour eux, c'est pas acceptable. La religion, c'est une affaire privée, c'est tout. C'est ça qui explique beaucoup de ressentis et d'incompréhension, parce que on est dans deux phénomènes complètement inverses aujourd'hui, et qui fait aussi que des fois même le dialogue entre chrétiens et musulmans n'est pas toujours facile non plus. Hein.
1: À cause de cette compréhension de la religion, d'un côté où il faut qu'elle reste dans la sphère privée, et dans un autre côté où on la voit plutôt comme étant quelque chose à mettre sur la place publique.
2: Voilà, ouais.
1: Donc, notre thème d'aujourd'hui, c'est la foi hier, aujourd'hui et demain. Donc, vous nous avez parlé un petit peu, imam Ahmed et pasteur Pierre, de ce qu'était la foi à ses origines, de son évolution vers une tradition et puis d'un regain d'intérêt vers quelque chose de qui est plus de l'ordre de la foi vivante. Comment est-ce qu'on pourrait parler de la foi demain ? Pour en parler, soit il faudrait être devin ou soit il faudrait se référer à des écrits qui parlent de ce que sera la foi demain chez les musulmans, par exemple, imam Ahmed.
3: Normalement, on est sur une tendance qui veut que la foi, c'est ce que Dieu a choisi pour l'homme, d'avoir cette vérité dans son cœur, en lui, qui est une vérité suprême et qui est en fait conforme.

0: Avec les besoins de l'homme, la foi, c'est pas quelque chose qui concerne que le croyant, mais c'est quelque chose qui est la source du bien pour tout le monde, parce qu'il est en rapport avec Dieu, et Dieu est bonté, Dieu est amour, Dieu est miséricorde, et donc cette foi, puisque elle représente ce bien, l'homme en général préfère le bien au mal, et ce qui doit l'emporter dans la vie, dans la société, voire dans le monde, c'est le bien. C'est-à-dire, c'est le bien qui a priorité, même si on sait que le mal existera toujours, il disparaîtra pas définitivement, il existera. Mais Dieu a voulu faire de l'homme, en lui donnant cette foi, celui qui est capable de contrer le mal et de répondre aux besoins de l'homme d'une manière générale et à l'intérêt de sa vie. En partant de là, les textes dans le Coran et dans l'enseignement prophétique nous apprennent que ce mouvement de désir et de cheminement vers le bien continuera. Et Dieu, s'il a créé le monde, c'est pas pour que le mal puisse être le dominateur permanent. Bien au contraire, le mal ne s'agrandit que lorsque les gens démissionnent du bien, lorsque l'acteur qui est censé propager le bien et faire le bien ne joue pas son rôle. Et c'est en développant la foi que ces acteurs du bien seront majoritaires et seront capables de veiller pour que ce bien se généralise et répond à l'intérêt général de l'homme sur tous les plans, si bien psychologique, humain, dans la société, dans les relations entre les hommes, etc., etc. Parce qu'on connaît, on sait que dans l'histoire, il y a eu tellement de problèmes faits par les hommes du mal, qui ont brisé les relations entre les hommes, qui ont constitué des périodes d'histoire où ils ont fait du mal à des peuples ou à l'homme d'une manière générale. Mais je pense que Dieu, il est tellement bon qu'il ne laissera pas ses créatures, les humains, vivre et finir leur vie dans le mal. Parce qu'il ne les a pas créés pour ça, il les a créés pour le bien. Et donc, d'où justement la nécessité de la progression et de l'existence de cette masse en permanence qui se développera de plus en plus. Et c'est ce qu'on constate depuis la naissance de ce renversement, de cette tendance isolée ou marginale de la foi. On constate aujourd'hui que la foi est quelque chose qui est recherché par beaucoup de gens. Pas seulement chez les croyants, même chez les gens qui ne sont pas croyants, on constate qu'ils cherchent une spiritualité, qu'ils cherchent quelque chose d'autre que ce que l'homme est capable d'apprendre. Donc ils cherchent Dieu, ils cherchent rapport avec le Créateur, celui qui est capable d'apporter réponse à tout. Parce qu'on sait très bien que l'homme ne peut pas apporter réponse à tout, ça on le sait très bien, du fait de sa limite d'intelligence, etc. Mais Dieu, il nous a enseigné, il nous a annoncé qu'à un moment, l'homme vivra dans un espace où c'est le mal qui sera dominant, et que c'est le bonheur qui l'emportera sur le malheur, et c'est la justice qui l'emportera sur l'injustice. D'où justement la foi, la conviction que cette évolution, cette augmentation des hommes de foi et de la foi continuera.
1: Alors, pour conclure, pasteur Pierre, la Bible parle, elle, de l'évolution de la foi à travers les siècles ?
2: Oui, juste avant de répondre directement à la question, oui. On a parlé donc de cette évolution inverse entre le christianisme et l'islam.
1: Oui.
2: Alors, d'un côté, on a ceux qui, comme les moutons de Panurge, suivent les grands courants de pensée et de vie, et les modes de pensée et de vie, sans se poser de questions et ne se rendent pas compte que de plus en plus ils se détournent de Dieu. Ça a comme conséquence positive, hein, puisqu'on parle de demain, hein, que, effectivement, comme disait Ahmed, un certain nombre de personnes sentent bien que ça va pas, ça, le monde ne tourne pas rond là. Et ça pousse des gens à justement à réfléchir et à se mettre à rechercher le bien. Ce qui fait que si le christianisme est de moins en moins présent dans la société française, il y a quand même ceux qui choisissent de rester avec une foi vivante. On se rend compte que chez eux, il y a une foi de bien meilleure qualité que ce qu'il y avait avant. C'est plus simplement une foi traditionnelle, c'est vraiment une foi par choix, par conviction. Donc des gens qui vivent vraiment les choses de façon beaucoup mieux vécue que ce que c'était auparavant, où c'était juste, on suivait une tradition qui était plus culturelle que religieuse. Donc on a vraiment des gens qui vivent vraiment une foi. Mais à côté de cela, effectivement, on voit que la grande majorité de la société se détourne de plus en plus de Dieu. Et ça, c'est annoncé dans la Bible. Hein. Je vous lis juste un passage. Hein.
1: Il y a des textes dans la Bible qui font référence à ça ?
2: Effectivement, oui. Et par exemple, pour décrire le courant de la majorité, sache bien que dans la période finale de l'histoire, les temps seront difficiles. Les hommes seront égoïstes, avides d'argent, vantards et prétentieux. Ils parleront de Dieu d'une manière injurieuse et n'auront pas d'égard pour leurs parents. Ils seront ingrats, dépourvus de respect pour ce qui est sacré, sans cœur, sans pitié, calomniateurs, incapables de se maîtriser, cruels, ennemis du bien, emportés par leurs passions et enflés d'orgueil. Ils seront prêts à toutes les trahisons. Ils aimeront le plaisir plutôt que Dieu. Et donc, ça nous montre que ça, c'était annoncé. Mais voilà, parallèlement à ça, d'autres passages, j'ai pas le temps maintenant, nous montrent que, en réaction à cela, il y aura une frange qui ne sera pas majoritaire, mais qui, elle, va rester vraiment fidèle à Dieu malgré tout. Et c'est cette situation-là qui fait qu'à un moment donné, la Bible nous dit que Dieu interviendra pour arrêter ce mal et rétablir le bien sur la terre au moment où Jésus reviendra. Et que là, le mal sera éradiqué, le mal n'existera plus. Et c'est quand même une perspective intéressante de vivre dans un monde où il n'y aura plus le mal, oui.
1: Donc en conclusion, on pourrait dire que, au final, c'est le bien qui l'emportera.
2: Ah oui, oui, oui. Au final, Dieu fera en sorte que le bien l'emporte, oui.
1: Je crois que c'est aussi les propos que vous avez tenus, hein, Imam Ahmed.
0: Oui, oui, tout à fait. Oui, oui. Dans un verset, Dieu nous parle de la fin du monde, en fait, pour nous dire comment les hommes, enfin, quelle serait la phase finale dans laquelle vivront les gens. Il dit que la terre appartient aux gens du bien, en fait. C'est-à-dire, ça serait ceux qui feront le bien, qui veilleront à la bonne gestion, qui, on va dire, l'influence. Si c'est possible, juste, je voulais dire en un mot, juste définir le mot foi, oui. Parce qu'on a parlé de la foi.
1: Oui.
0: Et le mot foi, en fait, pour bien l'expliquer en arabe, le mot foi, qu'on traduit par iman, l'iman, a un sens, dans le sens étymologique, enfin le sens linguistique du mot, puisque il y a le sens coranique et le sens étymologique. Ça veut dire, le mot foi, la foi veut dire sûreté, sécurité, stabilité, tranquillité, sérénité. La foi est censée donner tout ça à l'homme. Pas simplement question de relation, de religion comme ça, entre l'être humain et Dieu, mais en même temps, ça procure tout ça.
1: Ce qu'elle produit.
0: Elle produit tout ça chez l'homme. Cette assurance dans le cœur, cette certitude, cette tranquillité, etc. Voilà.
1: Pasteur Pierre, la foi chez les chrétiens ?
2: Je pense qu'il y a énormément de manières différentes de comprendre le mot foi. Ce qui est sûr, c'est que la foi implique de vivre quelque chose avec Dieu et en fonction de ce que Dieu nous demande. Si ce n'est pas cela, on peut se demander que signifie la foi pour la personne si c'est juste théorique? La foi, ça peut pas être quelque chose de théorique. La foi, c'est forcément quelque chose de vécu, mais pas vécu par rapport à moi, c'est vécu par rapport à quelque chose de transcendant, quelque chose de plus haut que moi qui me donne une direction. Et voilà, si j'ai la foi, je vis en fonction de la direction que Dieu me donne. Hein, et c'est forcément des bonnes directions. Comme on l'a déjà dit dans une autre émission, la Bible définit la foi, c'est aimer Dieu et c'est aimer son prochain. Donc, si aimer Dieu me conduit à aimer les gens autour de moi, ça peut être que quelque chose de bon.
1: Bon, je crois que c'est une bonne conclusion pour terminer cette émission. Voilà, merci beaucoup, Pasteur Pierre, Imam Ahmed, d'être venu au micro de Dialoguer. Donc, cette émission qui nous permet d'échanger autour de sujets religieux, de foi, comme ça, c'était le cas aujourd'hui. Une émission qui permet en tout cas de mieux se comprendre. Merci beaucoup. On se donne rendez-vous pour notre prochaine émission. À bientôt. Au revoir.
0: À bientôt. Merci.
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Bienvenue si vous nous rejoignez sur Op Radio. Nous sommes en plein cœur de votre matinale week-end. Vos plus beaux gospels non-stop jusqu'à 11h, heure à laquelle vous retrouverez Op Célébration.

Marcel Bungu à l'instant avec la voix du bon berger. C'est un petit temps très intime, magnifiquement profond avec le gospel qui va suivre. Fred Hamon va vous interpréter Mon Love, Mon Love.

les Soweto Gospel Choir que nous venons d'écouter, c'est les Vocal Union tout de suite sur Europe Radio avec All About My Lord. Merci d'être là. Bon week-end avec nous. Listen.

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1: C'est Hope Radio, c'est Louis Orlando, c'est vos plus beaux gospels jusqu'à 11h, à laquelle vous allez retrouver Hope Célébration. Hope Radio. Nous sommes en plein cœur de votre matinale week-end et d'une heure avec vos plus beaux gospels. Sinak Israel Hunton va nous interpréter Victory is my name, mais tout de suite voici Man of Praise avec Storm and Rain. Vous êtes sur Hope Radio, c'est vos plus beaux gospels jusqu'à 11h.

Queen Esther Marrow qui vient de nous interpréter When the Sun Goes Marching In, un titre interprété par tellement d'artistes et de manière tellement différente, mais tout aussi magnifiques les unes que les autres. Merci à Queen Esther Marrow pour cette interprétation. Vacheron Mitchell, tout de suite avec Watching sur Europe Radio, suivi de votre tour de célébration avec Cédric Lachenal qui vous présentera Hop Célébration.

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Bonjour à toutes et à tous, je suis Cédric et aujourd'hui je vous emmène avec moi dans une histoire passionnante, une histoire hymnologique. Alors j'imagine déjà certains qui se disent « quel est ce gros mot que l'hymnologie ?» Eh bien ne vous inquiétez pas, rien de bien complexe, simplement un mot basé sur le mot « hymne » à son sens original et qui veut dire « chant exprimé envers une divinité ». Concrètement, nous allons donc partir sur les traces de l'histoire de ces chants composés il y a des dizaines ou voire des centaines d'années pour en retrouver le sens profond que les hymnographes, c'est-à-dire ceux qui ont écrit ces hymnes, ont vécu ou voulu exprimer. Laissez-moi faire une petite parenthèse ici pour comprendre en fait le sens même de cette émission. Il faut savoir que quand nous écoutons un chant, nous ne réfléchissons pas forcément au contenu, car le chant s'adresse avant tout à notre sensibilité. Et nous nous identifions donc à un chant de façon assez automatique, soit parce que celui-ci est relativement entraînant, que la musique nous plaît, ou que cette musique nous touche d'une façon ou d'une autre. Ou alors, nous adhérons à un chant parce que nous nous identifions aux paroles de ce chant. Et bon, prenons par exemple les jeunes qui seraient en recherche de l'âme sœur. Eh bien, ils aiment souvent écouter des chants avec paroles d'amour parce que cela les touche dans ce qu'ils vivent au moment où ils écoutent. Eh bien voilà une façon un peu de s'identifier au chant et d'un n'adhérer à la sensibilité. Mais si maintenant nous prenons un regard d'hymnologue, celui qui va étudier un petit peu ces chants, nous échangeons donc notre regard, c'est-à-dire nous ne regardons plus à ce que nous ressentons, mais ce à quoi ressentait l'auteur au moment où il a composé le chant. Bien souvent, nous nous rendons compte que nous ne connaissons pas son point de vue, ni ce qu'il ou elle a vécu, ou encore le pourquoi il ou elle a écrit cette musique ou ces paroles. Eh bien, aujourd'hui, je vous propose de faire cette démarche et de parcourir ensemble ce chemin historique, à savoir le pourquoi des hommes et des femmes ont, à un moment de leur vie, écrit ces hymnes. Et je vous préviens d'avance, c'est souvent une expérience, très profonde et parfois même douloureuse. Pour cette première émission, je vous propose donc de nous projeter directement aux origines de la musique gospel. Nous sommes au XVIIIe siècle dans les champs de coton des États-Unis. Imaginez le décor. Soleil tapant, soleil brûlant, des champs tout blancs, pleins de coton à être récoltés. Et au milieu de ces champs, des hommes à cheval, surveillant un groupe d'esclaves à la tâche, ramassant à la sueur de leur front et à la douleur de leurs mains, ce coton tellement précieux qu'on l'appelle l'or blanc. Attention. Ces esclaves n'ont pas le droit de parler ou de communiquer entre eux, de peur qu'ils manigancent un plan d'évasion. Alors ceux-ci, dans la souffrance de leur tâche, font la seule chose qui leur est encore permise de faire, ils chantent des Negro Spirituals. Amen.

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1: Nous sommes donc au fin 17e et 18e siècle, dans ces champs de coton, en présence d'esclaves sans éducation et qui ne savent donc pas lire. Peu de place pour la communication, car la peur de leur révolte a encouragé les surveillants à une agressivité envers tous ceux qui essayent de parler. Et les négros spirituels, ces chants que les esclaves composent, sont donc avant tout une manière d'échapper à un quotidien terrible. Alors, de façon intéressante, ces chants sont tous basés sur des histoires bibliques. Non pas que ces esclaves aient été ravis de récupérer la religion de leurs bourreaux qui les ont enchaînés, mais plutôt parce que ces histoires bibliques sont les seules qui leur permettent de ne pas s'attirer la foudre des gardiens. Ils auraient certainement préféré chanter dans leur dialecte des chants venant de chez eux, mais pour éviter les coups de fouet, on chante alors des Negro Spirituals. De façon intéressante, là où les esclavagistes pensent avoir converti tous ces esclaves, ces chants vont en fait se révéler comme une force puissante contre ces mêmes bourreaux. Tout d'abord parce qu'au travers ces hymnes, les esclaves retrouveront l'espoir. Et cette espérance est probablement l'idéologie principale à retenir de tous les chants de type gospel. L'espoir d'être un jour libéré de la peine, libéré des douleurs. Et cet espoir n'est pas seulement un espoir de passé, mais c'est aussi un espoir contemporain. Un espoir d'être libéré de tout ce qui nous enchaîne, nous aussi, chaque jour. Je vous propose donc de commencer notre écoute par ce chant « Oh Freedom, Oh Libre », que nous puissions nous imprégner de cette liberté comme une espérance que ces esclaves ont composée, mais une espérance qui est peut-être encore d'actualité.

Est-il encore possible de chanter ces chants alors que nous ne vivons pas la même souffrance que ces esclaves qui l'ont composé? Parfois, je culpabilise même d'écouter ce genre de chant car la souffrance de l'autre est tellement éloignée de ce que moi je vis aujourd'hui que finalement je préfère écouter quelque chose de différent. Comment pourrais-je me comparer à un esclave recevant ses coups de fouet et travaillant chaque jour jusqu'à épuisement? Et pourtant, je discutais dernièrement avec un historien afro-américain qui avait pu interviewer ses quelques derniers témoins directs d'anciens esclaves. Et celui-ci de me raconter que ces personnes qui ont chanté ces chants à l'époque auraient probablement voulu que leur histoire en fait perdure, qu'elle soit racontée dans le temps. Un peu comme ces histoires bibliques que ces mêmes esclaves chantaient dans les champs de coton. Si aujourd'hui nous reprenons encore ces narrations de la Bible, comme les paroles des Negro Spirituals, ce n'est pas parce que nous vivons exactement la même chose, mais parce que au moment où nous vivons ces combats, eh bien, nous nous identifions à ces grands personnages bibliques, un peu comme le combat de notre vie et comme les esclaves afro-américains l'ont fait en s'identifiant eux-mêmes à ces Hébreux. Et aujourd'hui, dans une société où tout va peut-être très vite, il faut admettre que beaucoup sont esclaves de leurs habitudes. Nombreux sont ceux qui subissent leur vie plus qu'ils ne la dirigent. Et nous entendons souvent sur les réseaux sociaux ces hommes et femmes qui disent qu'ils sont esclaves de leur vie, esclaves de leurs enfants, de leurs conjoints, de plein de choses. Prisonniers des écrans, prisonniers de toutes sortes d'addictions, des menottes, peut-être invisibles, mais qui mériteraient un beau négro spirituel pour les aider à avancer vers cette liberté. Et c'est peut-être cette idée qui m'emmène vers ce chant que j'affectionne particulièrement. « Didn't my Lord deliver Daniel ?» que l'on pourrait traduire par « Est-ce que le Seigneur n'a pas délivré Daniel ?» Ce chant exprime en fait la première étape dans ce chemin vers la liberté. Cette étape essentielle est de croire que cela est possible. Beaucoup de batailles de la vie se perdent avant même qu'elles commencent, simplement parce que la personne n'a pas la conviction de pouvoir y arriver. Or, le chemin de la liberté est un chemin de foi avant tout, un combat contre soi-même, de pouvoir se dire « oui, oui ». J'y crois. Oui, je sais que c'est possible. Y croire non pas parce que je suis tout puissant, parce que je suis sans difficulté, sans problème, non. Et y croire parce que je sais aussi qu'il y a une puissance supérieure qui a envie de ma liberté. Et si celui-ci a délivré Daniel de lions féroces et affamés, alors sûrement qu'il peut faire la même chose pour moi. Aujourd'hui, je vous propose d'écouter ce chant. Didn't my Lord deliver Daniel?

dans cette version magnifique que nous venons d'écouter et arrangée par Moses Hogan. La chorale ne présente pas seulement ces narrations bibliques de Daniel dans une fosse pleine de lions, ou des Hébreux que l'on essaie de brûler ou de tuer de différentes façons, mais surtout une question essentielle. Ne peut-il pas me libérer, moi aussi? Et on entend un peu la bataille de cette question interne au travers la musique. D'une façon raisonnée, on se dit « oui, il peut me délivrer ». Mais d'un autre côté, il y a aussi ce conflit personnel de savoir si moi, je désire être délivré. Et là, en fait, nous retrouvons une histoire parallèle entre deux peuples, celui des Afro-Américains, pardon, dans les champs de coton, et l'histoire biblique du peuple hébreu esclave en Égypte. Et les négros spirituels font souvent la relation entre les deux. Je vous propose d'écouter deux négros spirituels que nous allons voir mettre en valeur ce paradoxe intéressant de l'esclave qui veut s'affranchir, mais qui en même temps se contente de la simplicité et surtout du cadre de son esclavagisme. Pour le dire concrètement, la liberté, même si elle est voulue, fait peur. Le combat pour y arriver n'est pas facile et donc on part souvent vaincu dès le début. On préfère peut-être se contenter de la vie actuelle parce que celle-ci semble être la solution la plus simple. Et ce premier chant que nous écouterons sera ce fameux « Go down Moses ». Descends Moïse, va dire à Pharaon de laisser partir mon peuple. Voici les paroles de ce chant. Néanmoins, quand nous reprenons donc la narration biblique qui est mise en valeur par ce chant et la façon dont les hymnographes ont mis ce négro spirituel en musique, on se rend vite compte que la joie se change souvent en volonté de revenir en arrière. C'est-à-dire le peuple hébreu qui vient juste de quitter l'Égypte, de son esclavagisme, va se retrouver en face d'une mer, une mer rouge, nous raconte le texte biblique. Et cela va constituer un premier obstacle. Et quand on regarde la narration biblique, les premiers mots que les Hébreux vont dire à Moïse en faisant face à cet obstacle, c'est « nous t'avions dit que nous voulions rester en Égypte ». Oh les ingrats, vous imaginez? Après que ceux-ci réussissent à franchir cette mer et qu'ils se retrouvent enfin dans le désert, vers leur terre promise, le désert constitue un deuxième obstacle et les mots qu'ils vont prononcer en voyant son désert sont « nous préférions manger les oignons en Égypte ». Et en fait, quand vous regardez la narration, l'histoire continue encore et encore, avec toujours ces hauts et bas, et toujours ces petites phrases récurrentes. « Je veux retourner en Égypte. Je veux retourner dans ce cadre qui m'enchaîne. » C'est peut-être un peu la réflexion personnelle que chacun se fait. Parce qu'au fond de moi, la liberté me fait peur. Parce qu'être libre de choisir, c'est aussi avoir à choisir. Et parfois, je préfère que l'on me dise quoi choisir, car c'est tellement plus simple. Ce Negro spirituel, Go Down Moses, est ce combat interne qui était proposé à tous ses esclaves. Pharaon, ce n'est pas que l'esclavagiste, c'est aussi moi, moi qui m'enchaîne et ne veux pas laisser le Seigneur agir pour me libérer. Et donc ce Negro spiritual de me rappeler, le Seigneur veut nous libérer. À moi maintenant de prendre ma vie en main et de partir. Go down, Moses.

Laissez mon peuple partir. Comme je vous l'expliquais, ce chant est en fait le premier volet d'une série de deux Negro Spirituals qui parlent, un, du tout début de l'appel à la libération, Go Down Moses, et le deuxième étant la fin du séjour dans le désert avec la prise de Jéricho et le retour dans le pays promis et donc ce fameux chant Joshua Feed the Battle. Go Down Moses étant donc la prise de conscience personnelle et la volonté de s'échapper, d'y croire et de s'y préparer, car vous, vous imaginez bien que s'enfuir contenait énormément de risques. Et la bataille de Jéricho, qui, elle, est une bataille post-libération, une fois que les esclaves réussissaient à rejoindre le Nord ou le Canada, et nous y reviendrons. Mais permettez-moi de faire ici une petite parenthèse musicale sur un chant absolument essentiel à la liberté de ces Afro-Américains, le fameux « Swing Low, Sweet Chariot ». Ce chant est souvent représenté comme étant un malicieux message codé, écrit par Wallace et Minerva Willis. Pour reprendre l'histoire rapidement, Wallace travaille dans les champs de coton du Mississippi et un jour réussit à s'évader avec sa fille Minerva pour rejoindre le Nord. Ceux-ci, par la suite, décident d'aider leurs compagnons de labeur en écrivant ce chant dans lequel ils expliquent tout un chemin à suivre pour la liberté. La première strophe, la plus importante, explique de suivre le bas du chariot qui vient me chercher pour m'emmener à la maison. Pas grand sens à ces paroles. Néanmoins, la précision du bas du chariot est très importante, car celle-ci n'est autre qu'une précision astronomique. Les esclaves sont invités à regarder aux étoiles et à la constellation de la Grande Ourse, qui ressemble à un chariot. Vous l'aurez deviné. En suivant le bas du chariot, en fait, de cette constellation, vous tombez sur l'étoile polaire, étoile qui montre le nord à suivre. Et ainsi, cette première strophe de ce Negro Spiritual donne la première partie du chemin vers la liberté en suivant l'étoile polaire. Magnifique, n'est-ce pas? En fait, une fois de plus, le parallèle est particulièrement intéressant de voir que ces petites histoires bibliques puissent aider à donner un sens vers le chemin de la liberté personnelle. Quelques histoires juste pour rappeler chaque étape à suivre, avec toujours au bout du chemin, la promesse d'une terre promise, un endroit où les choses iront mieux. La deuxième strophe parle d'une rivière, le Jourdain dans la narration biblique, mais bien sûr le confluent du Missouri et du Mississippi aux États-Unis, endroit à rejoindre pour les esclaves en fuite. Et donc chaque strophe, dans un parallèle entre la Bible et l'expérience de l'esclave, est comme un guide, une Bible en fait qui sert d'étape à suivre vers notre propre liberté. 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

après ce chant magnifique qui a un sens totalement différent une fois que nous en connaissons son histoire, nous repartons dans la série de ces deux négros spirituels qui ont été composés en parallèle, Gordon Moses et Joshua Fid Battle. Ce dernier chant que nous allons écouter est un négro spiritual qui est avant tout une réflexion apportée aux anciens esclaves libres. Non pas de leur liberté initiale des champs de coton, mais dans la bataille à suivre, celle à venir qui se poursuit une fois libre. Car ne nous voilons pas la face. Même s'ils étaient considérés comme libres au Canada ou dans les États du Nord des États-Unis, bien souvent, ils étaient dénigrés, parias de la société, rejetés et n'avaient accès qu'à des travaux difficiles et rémunérés de façon accablante. Parler de la bataille de Jéricho et surtout des murs qui tombent est faire allusion à ce combat silencieux d'un peuple hébraïque qui tourne autour du problème chaque jour, mais dans le silence. Pour rappel, le peuple des Hébreux, qui est maintenant sorti d'Égypte, sorti du désert, se retrouve en face de grandes murailles qui leur empêchent d'installer dans leur pays, d'y être bien et en paix. Et donc les Hébreux vont tourner chaque jour autour de ces murailles, dans le silence le plus complet, encore et encore, jusqu'au septième jour où dans un éclat de joie, les murailles vont tomber. Ce combat qui nous est présenté dans la Bible et dans ce chant n'est autre qu'une représentation du combat personnel que tout le monde vit, vous et moi, dans notre quotidien. Des micro-souffrances qui ne méritent pas d'être criées sous tous les toits et donc autour desquelles nous marchons et tournons autour dans l'intérieur de notre âme, jour après jour. Le chant que nous écouterons est une version de Moses Hogan, où celui-ci a voulu ne pas forcément reprendre la mélodie ancienne. Vous vous rappelez, Joshua Fit the Battle of Jericho. Oui, il y fait allusion, bien sûr, mais il l'a trouvé peut-être un peu jovial. Et je le comprends, car quand je la chantais moi-même en tant qu'enfant, je le trouvais ce chant très, très joyeux. On s'imagine toutes des personnes simplement partant en colonie. Et nous perdons le sens des valeurs de ce combat rude, celui de la réalité de la vie. Eh bien, dans cette version de Moses Hogan, vous pourrez vous projeter ici vraiment, au travers la musique et les différentes voix qu'il interprète, comme étant sur un champ de bataille. Parce qu'être libre, comme expliqué lors du Gordon Moses, est avant tout un combat quotidien, celui de ne pas vouloir revenir en Égypte, dans nos habitudes dérivantes, dans nos chaînes d'addiction, dans notre pensée influencée par tout le monde, sauf par nous-mêmes. Et bien sûr, une absence totale du Seigneur, alors que celui-ci n'a que le seul désir de nous libérer de notre peine intérieure. Vous entendrez particulièrement à un moment de ce chant une voix haute, qui est un cri adressé au Seigneur pour lui demander son aide. Cette voix intérieure, mais silencieuse, qui a envie de crier très fort, « Seigneur, Seigneur, j'ai besoin de toi, j'ai besoin de ton aide, fais tomber ces murailles, ces murs autour de moi, aide-moi. » Eh bien, je vous laisse aujourd'hui, avec ce dernier chant, cette bataille de Jéricho, en espérant que ce chemin que vous et moi faisons, un chemin vers la liberté et exprimé au travers ces négros spirituels dans cette vie de ces esclaves, eh bien, que cette bataille puisse vous apporter aussi le sens profond du pourquoi tous ces chants ont été composés. Une espérance dans un jour bien meilleur, un jour où nous reverrons notre Seigneur, et que le mal n'existera plus. 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
4: Hope Radio, c'est aussi de la musique instrumentale, jazz, blues, gospel ou autre. Et de l'instrumental, il va en être question jusqu'à midi. Mark Baldwin, Kirk Wallum, c'est les deux artistes que je vous ai posés pour de l'instrumental jusqu'à midi. Voici tout de suite Before the Throne of God Above, Mark Baldwin suivi de Kirk Wallum qui nous jouera Christ is All. 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

Kirk Wallum sur Hop Radio avec Christ is All. Vous avez aimé juste avant Mark Baldwin avec ce beau instrumental qu'il nous a joué. Eh bien, je vous en ai posé un autre, Mark Baldwin. Oui, un autre Mark Baldwin avec un autre morceau, For the Beauty of the Earth. For the Beauty of the Earth, pour la beauté de la terre. C'est tout de suite, c'est sur Hop Radio. Bienvenue en cette fin de matinée sur Hop Radio, le son gospel.

0: Un petit medley instrumental, bien sympa, bien sympathique. Kirk Wallum vient de nous jouer Is Sweet I Know et He Knows How Much You Can Bear. C'était Kirk Wallum et un bon petit quart d'heure d'instrumental. Merci d'avoir été avec nous sur Op Radio. On se retrouve le week-end prochain. C'était Louis sur Alano. Je vous souhaite une très belle journée. Ciao, ciao. 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
2: Bonjour, bonjour à tous. À la une ce midi, la mort de Bernadette Chirac. L'ancienne première dame nous a quittés. Elle s'est éteinte à l'âge de 93 ans. Le gouvernement sous pression après la mort de Liana, une affaire qui suscite un mélange d'émotions, d'incompréhension et de colère dans tout le pays, alors que le principal suspect avait déjà fait l'objet de plaintes pour viol sur mineur sans jamais être entendu. Et puis qui disputera les phases finales en top 14? Une dernière journée pleine d'enjeux ce soir. On fait le point à la fin de ce journal. Le clan Chirac de nouveau en deuil. On a appris ce matin la mort de Bernadette Chirac. L'ancienne première dame s'est éteinte à l'âge de 93 ans. Très affaiblie depuis la mort de son époux Jacques Chirac en 2019, elle n'apparaissait plus dans les médias. Bien évidemment, son nom restera lié à jamais à celui de l'ancien président, mais pas seulement Clémence Lebarry.
3: Et Bernadette Chaudron de Courcelles épouse Jacques Chirac en 51 contre l'avis de sa famille. Et malgré les infidélités et les drames, elle reste à ses côtés jusqu'au plus haut sommet de l'État. Elle entre ainsi à l'Élysée en 95 après l'élection de Jacques Chirac. Elle y exerce une influence croissante, parfois même contre les propres conseillers de son mari. Mais Bernadette Chirac ne s'est pas cantonnée au rôle de première dame. Elle est élue dès 71 conseillère municipale de Saran en Corrèze avant de faire son entrée au Conseil Général en 79. Elle y restera jusqu'en 2015. Enfin, son nom reste toujours lié à l'opération des pièces jaunes. Elle occupe ainsi le poste de présidente de la Fondation Hôpitaux de Paris, Hôpitaux de France jusqu'en 2019.
2: Bernadette Chirac s'est éteinte paisiblement entourée des siens, indique sa fille Claude Chirac. Forcément, les réactions sont nombreuses dans la classe politique. Emmanuel Macron salue notamment une première dame qui a marqué notre histoire aux côtés de Jacques Chirac et qui a changé tant de vies avec discrétion et obstination, selon le chef de l'État. Dans l'actualité également, la famille de Liana ne veut pas de présence politique en dehors des maires du secteur demain lors de l'hommage qui sera rendu à la collégienne. L'émotion s'annonce très vive ce dimanche à Florence où une marche blanche est prévue à partir de 15h. Un drame qui vire peu à peu au scandale d'État alors que le principal suspect du meurtre avait déjà fait l'objet de signalements et même de plaintes pour viol sur mineur, de quoi susciter beaucoup de colère et d'incompréhension dans tout le pays. Mais si cette affaire touche autant les Français, c'est aussi car le suspect est un homme que l'on peut croiser au quotidien, selon François Van Berten, consultant en criminologie à l'École française des sciences criminelles.
4: Ce qui dérange vraiment les gens, c'est pas le fait divers en lui-même, c'est l'idée qu'un type comme Jérôme Barella, on le connaisse, il soit identifié, et qu'il puisse aller la chercher à l'école, dans un cadre tout à fait classique, banal, devant un collège en plein jour. Et ça, c'est pas entendable pour nous. C'est de l'ordinaire qui devient extraordinaire. Donc la difficulté à accepter, si vous préférez, que notre société en général, elle ne peut pas maîtriser totalement le danger, elle ne le maîtrisera jamais en vérité.
2: Invité hier soir aux 20h de TF1, Gérald Darmanin a présenté ses excuses à la famille de la victime au nom de la justice. Le garde des Sceaux s'est dit furieux et a reconnu des défaillances dans le traitement judiciaire du suspect. Il assure qu'il proposera des sanctions si les manquements sont avérés. L'enquête administrative doit rendre ses conclusions le 19 juin. À l'étranger, le Koweït et Bahreïn visés dans la nuit par des tirs de missiles iraniens. Les gardiens de la révolution disent avoir ciblé des bases ennemies dans le Golfe en représailles de bombardements américains. L'armée libanaise annonce de son côté la mort de plusieurs militaires dans une frappe israélienne et ce malgré le cessez-le-feu théoriquement en vigueur entre Israël et le Hezbollah. On passe au rugby. La dernière journée du top 14 se joue ce soir. Le Stade Toulousain est déjà assuré de terminer à la première place et d'aller directement en demi. Pour le reste, les enjeux sont nombreux, notamment pour Montpellier et le Stade français, qui vont se disputer à distance la deuxième place, synonyme également de qualification directe. Florian Salva.
5: Oui, car les deux équipes sont à égalité de points, avantage tout de même aux Héroletais, surtout que les joueurs du MHR restent sur 9 victoires de suite et le titre de champion en Challenge Cup. Ils jouent sur la pelouse de Lyon qui n'a plus rien à disputer. Ce sera en revanche plus compliqué pour les Parisiens qui se déplacent à La Rochelle. Les Maritimes sont toujours en course pour une place en barrage, même s'ils sont dépendants des résultats de leurs concurrents, notamment le Racing qui reçoit des Toulousains qui auront peut-être déjà la tête aux demi-finales, mais aussi l'UBB et Clermont qui seront face à face dans un match aux aires de phase finale.
2: Et puis en bas de tableau, l'USAP ira à Bayonne pour préparer son match de maintien, alors que Montauban disputera à Pau son dernier match dans l'élite. Coup d'envoi de cette dernière journée du top 14 à 21h. Et puis du tennis au programme aussi ce samedi. Deux joueuses visent leur premier titre en Grand Chelem lors de la finale dames de Roland-Garros. La Russe Mira Andreeva, 8e mondiale, et la Polonaise Maya Walinska, invitée surprise issue des qualifications. Le match débute à partir de 15h. C'est la fin de ce journal. Excellent après-midi à tous.

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4: Nous commençons à Lausanne, où le Musée cantonal des sciences naturelles accueille Mimesis, la nature aux origines de l'innovation. Quel point commun entre des skis, un tuba, une imprimante 3D et un avion espion? Toutes ces inventions ont été créées ou perfectionnées en s'inspirant du vivant. Lotus et revêtements hydrophobes, bardane et velcro, soie d'araignée et soie synthétique. Une exposition qui invite à redécouvrir l'intelligence du vivant et nous offre une leçon d'humilité face à l'élégance de ses solutions. À Genève, où le musée d'ethnographie propose « Le futur, c'est quoi ?» Une exposition qui questionne toutes les façons d'imaginer, prévoir ou fabriquer l'avenir. Robots et création d'élèves genevois mettent en regard technologie et futur possible. L'exposition débute par un cabinet de curiosité, rassemblant des futurs d'hier et d'aujourd'hui, d'ici et d'ailleurs. Un constat s'impose, depuis des siècles, partout dans le monde, ouvert du mardi au dimanche, entrée gratuite pour les moins de 25 ans. À Nice, la Galerie Depardieu présente jusqu'au 13 juin Confluence, une exposition d'œuvres récentes de Daniel Rothbart. 17 collages numériques et dialogues avec une nouvelle sculpture cinétique intitulée « Roue des rêves napolitaines », une roue de forme en plexiglas fluorescent suspendue entre lumière et projection en temps réel. Les confluences, lieux où deux fleuves se rejoignent, sont depuis longtemps considérés comme sacrés. Rothbart explore ce territoire symbolique à travers des sculptures flottantes qui s'animent au gré du vent et des courants, interrogeant l'identité culturelle, le déracinement et la résonance changeante du sens selon le temps et l'espace. À Marseille, la galerie Maupetit sur la Canebière accueille jusqu'au 20 juin « Quant au Soudan, je te porterai en moi », une exposition réunissant 6 jeunes photographes soudanais. Armés de leurs appareils, parfois d'un simple téléphone, Mossab Abu Shama, Isra Al-Raya, Jod El-Kassi, Jod El-Sheikh, Mohamed Jaafer, Marwan Mohamed et Amar Yassir ont documenté leur quotidien au cœur des combats et leur chemin d'exil. Loin des images frontales des conflits armés, ces artistes photographient l'intime, les cicatrices invisibles que la guerre a creusées. En exil pour la plupart, ils tentent de retisser les fils de leur vie suspendue et de préserver la mémoire d'un Soudan qu'ils refusent de voir disparaître. Et pour Paris, où la photographe Emma Mena présente du 5 au 7 juin les écorchés vifs à l'espace Couture Saint-Gervais au cœur du Marais. Une recherche visuelle autour du temps et du vivant. Cette exposition s'inscrit dans la seconde édition du collectif Singulier, une proposition collective réunissant 14 créateurs autour du bijou contemporain, du design, de la photographie, de la mode et de l'artisanat. 3 jours seulement, à ne pas manquer.
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À Paris, toujours samedi 13 juin, la formation Gospel Helios, dirigée par Dominique Magloire, ancienne candidate de The Voice, sera en concert à 20h45 à l'église Saint-Sulpice, dans le 6e arrondissement de Paris. À Cagnes-sur-Mer, le dimanche 14 juin, la plus grande chorale gospel des Alpes...

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1: Bonjour à toutes et à tous. Ils vont marcher en hommage à Liana. 5000 personnes annoncées cet après-midi à Fleurance dans le Gers pour une marche blanche en hommage à la jeune collégienne en présence de la famille et des maires du secteur. Une marche blanche également à Laval en Mayenne ce matin. Hommage à Mélanie, cette mère de famille retrouvée morte jeudi dernier à 39 ans. Son ancien compagnon, un homme de 32 ans, s'est rendu aux forces de l'ordre. Il a reconnu avoir étranglé la victime. Il s'agit du 46e féminicide recensé en France depuis le début de l'année. 20,3 milliards d'euros, c'est le prix pour racheter SFR. Les trois autres acteurs du marché, Bouygues, Free et Orange, ont trouvé un accord de principe hier soir avec Altice, la maison mère de l'opérateur. SFR représente plus de 25 millions d'abonnés. Il s'agit de l'une des plus importantes opérations du

0: genre en Europe. Reste à l'affaire validée par les autorités de la concurrence. Dans l'actualité internationale, déjà 100 jours de conflit entre les États-Unis, Israël et l'Iran. Ce matin, les Américains ont annoncé avoir abattu 2 drones de la République islamique. Selon Washington, ils menaçaient le trafic maritime international dans le détroit d'Ormuz. Et puis, plus de 1,2 million de catholiques rassemblés à Madrid. Le pape Léon XIV a célébré une messe en centre-ville en présence du couple royal espagnol. Il s'agit du deuxième jour de visite de sa sainteté qui doit rester une semaine de l'autre côté des Pyrénées. Les sports, c'est l'un des grands prix les plus attendus de la saison de Formule 1. Début de la course à 15h dans les rues de Monaco. Le leader du championnat du monde, l'italien Kimi Antonelli, partira en tête au volant de sa Mercedes, juste devant la Red Bull de Max Verstappen. Les deux Ferrari de Lewis Hamilton et Charles Leclerc sont en deuxième ligne. Le français Isaac Hadjar partira lui 5e, 9e position pour Pierre Gasly, tandis que Esteban Ocon s'élancera en fin de paquet à la 17e place. Et puis la finale masculine de Roland Garros, c'est à partir de 15h également. L'Allemand Alexander Zverev tentera de remporter son premier titre en Grand Chelem. Il faudra pour cela se défaire de l'Italien Flavio Cobolli, dont c'est la première finale à ce niveau. Bon après-midi à notre écoute.
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5: Le Paris Saint-Germain vient de remporter sa deuxième Ligue des Champions consécutive. Un exploit sportif exceptionnel. Pourtant, quelques jours après, ce n'est plus vraiment du match dont il est question. Les images qui restent sont celles de violences, de dégradations, d'affrontements avec les forces de l'ordre. Le bilan, c'est un mort, des centaines de blessés et des centaines d'interpellations. Le football disparaît derrière le chaos. Mais est-ce que le sujet est vraiment le football ? Depuis des années, dans certains quartiers, les policiers sont régulièrement pris pour cible. Les pompiers ou secours médicaux interviennent parfois sous protection. Des élus, des enseignants ou des agents publics racontent eux aussi les difficultés croissantes à faire respecter les règles les plus élémentaires de la vie en société. Peu à peu, une forme de culture de l'affrontement avec l'autorité semble s'être installée dans ces quartiers chez une partie de la jeunesse. Non pas chez tous les jeunes, bien sûr. La grande majorité travaille, étudie, respecte les autres et aspire simplement à construire son avenir. Mais une minorité suffisamment visible finit par imposer sa violence à l'ensemble. Tant que ces comportements restent confinés dans certains territoires, beaucoup détournent le regard. On s'indigne quelques jours, puis l'actualité passe à autre chose. Mais lorsque cette culture de la confrontation sort de son environnement habituel pour se retrouver au cœur de l'espace public, à l'occasion d'un grand rassemblement, les conséquences sont catastrophiques. Car la liberté n'existe que si elle s'accompagne de règles communes. Et lorsqu'une génération grandit avec ses propres règles et avec l'idée que l'autorité est illégitime et que la violence permet d'imposer sa volonté, il ne faut pas s'étonner que certaines célébrations dégénèrent. Ce qui s'est produit samedi soir n'est pas la conséquence d'un match de football. Le match n'est que le révélateur, le miroir grossissant d'un malaise qui existe déjà depuis longtemps. Pour sécuriser cette seule soirée, l'État a mobilisé des dizaines de milliers de policiers et de gendarmes. À cela s'ajoutent les dégâts matériels, les interventions des secours, les enquêtes, les procédures judiciaires et les indemnisations qui suivront. Autrement dit, lorsque la fête est terminée, la collectivité paie. Au fond, la question n'est pas celle du football. Une société peut très bien vivre sans football. En revanche, elle ne peut pas vivre durablement sans respect des règles communes, sans responsabilité individuelle et sans maîtrise de ses finances publiques. De son côté, la Bible, elle, n'est pas hostile à la fête. Elle est même remplie de moments de fête, de joie, de célébration et de partage. Mais l'apôtre Paul rappelle que le fruit de l'esprit est fait d'amour, de joie, de paix et de maîtrise de soi. La joie fait partie de cette liste, mais elle n'est pas séparée de la paix ni de la maîtrise de soi. C'est là l'une des questions que nous laisse cette actualité. Savons-nous encore faire de notre joie quelque chose qui construit ? Car une société ne se juge pas seulement à sa capacité de célébrer ses succès, elle se juge aussi à ce qu'il reste lorsque la fête est terminée.
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3: La grâce responsable. Nous disons que nos plus grandes blessures nous sont infligées par les autres. Le parent qui nous a refusé son amour, le patron qui s'est arrogé le mérite de notre travail, le conjoint dont les taquineries nous ont fait grimacer, le refrain « les gens qui m'ont fait du mal » est en tête de toutes les listes de doléances. Derrière chaque échec, nous disons qu'il y a un autre responsable. Mais la parole de Dieu nous invite à admettre que nos plus grands chagrins proviennent des choix que nous avons faits. Nous avons soigné nos blessures, mais nous avons blessé nos amis. Nous avons fermé nos oreilles à la conscience. Nous avons dit des mensonges. Nous avons armé nos paroles. Nous avons rejoué toute la méchanceté que nous avons reçue des autres.
2: Vous qui jugez les autres, vous faites la même chose, dit la Bible. Car tout le monde a péché. Nous sommes tous en deçà de la norme glorieuse de Dieu.
3: La grâce nous aide à saisir ce que nous avons refusé de voir.
2: Ne réalisez-vous pas que la bonté de Dieu est destinée à vous conduire au repentir?
3: La grâce qui nous demande des comptes nous montre le chemin d'un renouvellement complet et libre.
2: Si nous confessons nos fautes, celui qui est fidèle et juste nous les pardonnera et nous purifiera de tout mal.
3: Une vie nouvelle et pardonnée nous attend. Ne la manquez pour rien au monde et restez dans la grâce.

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0: On n'arrête pas la pensée et encore moins celle de Vincent Lafargue. 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
1: Jésus nous donne quelques conseils dans l'évangile de Luc, au chapitre 9, verset 4, il dit ceci. « Si on vous accueille dans une maison, restez-y jusqu'à ce que vous quittiez la localité. » Vous me direz, c'est logique de rester jusqu'à ce qu'on parte. Mais ce verset vient nous dire autre chose. Lorsqu'on est accueilli quelque part, il est important de prendre le temps de demeurer, de rester, d'écouter, de partager. C'est la moindre des choses de rendre aux personnes qui nous accueillent ce don qu'elles nous font.
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1: Bonjour à tous, de nouvelles procédures ouvertes contre Jérôme Barella. Le principal suspect de l'affaire Liana est visé par 9 affaires au total. Selon BFM TV, 4 d'entre elles ont été déclenchées depuis sa mise en examen pour le meurtre de la collégienne. D'autres avaient déjà été signalées avant les faits et certaines avaient même fait l'objet de plaintes sans qu'il ne soit inquiété ni même entendu par la justice. Cet après-midi, 5000 personnes sont attendues à Florence dans le Gers pour une marche blanche qui démarre en ce moment même. Dernier hommage à Liana. Une affaire qui continue de faire des remous. En cause, les possibles défaillances du système judiciaire. Après les excuses du ministre de la Justice Gérald Darmanin et la colère exprimée par Emmanuel Macron, plusieurs figures politiques s'emparent du sujet. Le président des LR Bruno Retailleau propose la création d'une cour disciplinaire de la magistrature. De son côté, l'ancien Premier ministre Dominique de Villepin défend la création d'un parquet spécialisé sur les violences faites aux femmes et aux enfants. Enfin à gauche, la chef de file des députés insoumis Mathilde Panot demande la démission de Gérald Darmanin, à qui elle reproche d'avoir réduit les moyens de la justice. La France insoumise justement qui rassemble ses troupes en vue de la présidentielle. Jean-Luc Mélenchon tient un meeting à Saint-Denis, le premier de sa campagne. 10 000 personnes sont attendues. Dans l'actualité internationale, Volodymyr Zelensky accuse la Russie d'avoir délibérément visé un dépôt de combustible nucléaire usé près de la centrale de Tchernobyl. Le président ukrainien dénonce un acte d'une lâcheté absolue, dit-il. Une partie d'un bâtiment annexe a été détruit. Un incendie a été maîtrisé par les pompiers. Aucun blessé est à déplorer et la situation radiologique du site n'a pas évolué. Les sports pour terminer, c'est parti à Monaco. Le 6e Grand Prix de Formule 1 de la saison, l'Italien Kimi Antonelli, leader du championnat du monde, s'est élancé en pole position. Le premier français Isaac Hadjar est lui parti 5e au volant de sa Red Bull, juste derrière la Ferrari du local de l'étape, le monégasque Charles Leclerc. Et puis du basket à suivre ce soir, demi-finale retour du championnat de France. Après sa défaite jeudi à Paris, Cholet doit faire mieux sur son parquet. Début du match à 19h. Très bon après-midi à notre écoute.
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1: On est avec Georges et Caroline et on va parler de mobilité, de capacité à se déplacer lorsque l'on a un handicap, en tout cas une déficience visuelle. Caroline, bonjour.
2: Bonjour.
1: Un plaisir d'être avec vous. Georges, bonjour.
3: Bonjour.
1: Vous êtes un couple marié qui se déplace systématiquement en ville, en mouvement, et qui, par le fait de cette déficience, a besoin d'informations sur le sol, etc. Et aussi avec les modifications de ce qu'implique aujourd'hui la vie urbaine. Caroline, pendant ces quelques instants, on va être avec vous pour comprendre un peu ce que ça veut dire lorsque on est déficient visuel. Avant, il faut que vous nous parliez un peu du parcours, parce que vous, je crois que votre déficience est à la naissance, en fait. Parce qu'il y a des degrés, il y a différentes étapes. Hein.
2: Oui, je suis considérée comme aveugle de naissance. J'ai eu une maladie très tôt, étant tout bébé. C'est pour moi comme si je n'avais jamais vu.
1: Voilà, alors ça c'est fait, on l'a dit. Et puis, on va parler après de musique, parce que vous êtes prof de musique maintenant et tout cela. Donc, il y a toute la vie traditionnelle, la vie de famille, et puis la vie en déplacement. Georges.
3: Oui.
1: Bonjour, comment allez-vous, vous ?
3: Bah, je vais très bien.
1: Bon. Et vous, alors, votre histoire ?
3: En fait, j'ai vécu dans l'Hérault jusqu'à 1970. J'y voyais normalement. Puis après, j'ai fait des bêtises. Je me suis amusé avec des explosifs, croyant que c'était des pétards. Et de 10-10, je me suis retrouvé à 0-0. Voilà, et ça fait que maintenant, je me retrouve ici parce que mon métier était...
1: Est-ce que vous êtes accordeur de piano ?
3: Oui, accordeur de piano. Anciennement, piano rameau qui n'existe plus.
1: Très rapidement, vous vous êtes déplacé sur Marseille, ensuite sur Paris. Hein.
3: Oui, j'ai appris tout le bras et les études à Marseille et après le métier à Paris.
1: Alors Caroline, on va revenir à vous et à votre parcours avant de parler de mobilité. Parce que vous, la musique, c'est quoi l'histoire de la musique dans votre vie pour devenir ensuite prof ? Je crois que vous avez refait des études un peu plus dans le tard. Cet amour pour la musique et aussi le partage de la musique.
2: Oui, c'est important pour moi de partager, d'échanger. Et la musique fait vraiment partie de ma vie depuis très tôt.
1: Ça commençait comment ?
2: Il y avait souvent de la musique à la maison pour apaiser, parce que ma mère mettait parfois des disques, et puis je les écoutais avec beaucoup d'attention, et j'y étais très sensible. Et puis on avait le piano à la maison, la famille qui jouait, et du coup j'ai joué aussi.
1: Musique classique plutôt ?
2: Classique, et puis ensuite je me suis orientée vers un petit peu tous les styles. Le jazz, la variété, entre autres.
1: Vous êtes aussi musicienne ?
2: Et je suis musicienne.
1: Et le professorat ?
2: Et après mes études à Strasbourg, j'ai passé quelques années à Paris. J'ai passé mon concours pour être enseignante, le CAPES, et puis j'ai fait 6 ans dans un collège à Paris. Et quand j'ai rencontré Georges, eh bien, on s'est mariés, puis on s'est installés en 2004, et voilà.
1: Et lorsqu'on entre dans des études de professorat et qu'on est en déficience visuelle, ça se passe comment déjà ? Parce que ça, c'est important. Parce qu'on n'a pas les mêmes rapports peut-être aux autres. Qu'est-ce qui se passe ? On ne vit pas dans la tête des gens, évidemment, hein, Caroline.
2: Et bien sûr, le plus important, c'est de communiquer. C'est d'aller vers les autres. Les autres viennent vers nous, parfois oui, parfois non. Quand on va vers les autres, on peut demander de l'aide et on peut aussi aider nous-mêmes. C'est important. Je suis un petit peu entre deux générations parce que j'ai connu la prise de notes en braille ou bien enregistrée sur cassette. Et puis ensuite, j'ai connu les ordinateurs quand c'est arrivé. Et puis ensuite, Internet bien plus tard. Mais voilà, quand j'ai fait mes études, j'écrivais, comme on dit, à la main, avec tablette poinçon. Après, j'ai eu quand même un petit ordinateur qui me permettait une prise de notes plus rapide. Et le stockage des documents, tout ça, c'était bien plus simple. Et j'ai pu voir cette différence, j'ai pu voir l'évolution quand même, qui est très positive. Quoi.
1: C'était un défi à quel niveau ? Quand justement on a une déficience visuelle, donc on a besoin peut-être d'aide, comme vous le dites, ou pas. C'est quoi le défi ? On ne s'en rend pas compte.
2: S'adapter aux différentes situations. On se dit, ben oui, c'est bien joli de prendre des habitudes, mais quand il y a des changements, il faut savoir aussi les accepter. Ou alors faire le tri. Il y en a certains qu'on accepte, d'autres moins. Et c'est normal. Les autres ne nous font pas penser, c'est nous qui pensons, quoi.
1: Vous devez réfléchir à la manière peut-être la plus rapide ou la plus adaptée pour peut-être se déplacer, peut-être organiser sa vie, son rapport au travail, à la technique. Il y a des choses en technique qui sont plus difficiles ?
2: Alors la technique, déjà, l'accessibilité numérique n'est pas du tout au point en France, on le sait. Il y a plein de sites qui ne sont pas encore accessibles, on le dit depuis des années. Et puis l'accessibilité dans la rue, quand on se déplace en ville, il y a du bon et du moins bon. Quand on arrive à se repérer, Quand on a des choses sous les pieds qui nous disent, bah tiens, là c'est la limite entre la rue et le trottoir, ok. Mais quand il n'y a plus rien, plus de trottoir, aucun repère pour distinguer le trottoir de la chaussée.
1: Et ça, on va le voir ensemble en se déplaçant, carrément. Oui. Ça sera mieux, Caroline. Bah ouais. Je me tourne du côté de Georges, parce oui. que maintenant, on va raconter aussi un peu votre histoire. Je parlais de passage à Marseille, puis à Paris. Vous, votre histoire, en tant que, comment on appelle ça, un accordeur?
3: Accordeur réparateur de piano.
1: C'était le bon truc pour séduire Caroline, ça?
3: Oh, pas spécialement, mais disons que nous, à ce temps-là, je l'ai rencontrée parce que je faisais partie d'un club de vélo dans le midi et elle faisait partie d'un club de vélo à Paris. J'étais invité quand ils faisaient des sorties et on s'est rencontrés comme ça dans le nord, en Bretagne, pour une semaine internationale de cyclotourisme.
1: C'est la chanson, vous veniez du sud, elle venait ouais. du nord. Voilà, et ce parcours avec la musique?
3: Quand j'ai perdu la vue, bon, malheureusement, je me croyais perdu. Je disais, bon, qu'est-ce que je vais faire comme métier? Qu'est-ce que je vais faire de ma vie? Avant, je voulais faire peintre. Et malheureusement, bon, ça, il ne fallait pas y compter.
1: Peintre en bâtiment, peintre artiste?
3: Non, peintre artiste. J'étais très bon en dessin. Au début, bien sûr, je n'avais pas le moral. Je voyais que tous les collègues non-voyants dans mon école, ils étaient contents et j'étais joyeux parce qu'ils jouaient du piano, rigolaient. Et moi, j'ai dit, mince.
1: Ça a l'air pas mal.
3: Ça m'a l'air pas mal. Alors, j'allais voir le prof de musique, mais malheureusement, c'était un prof à l'ancienne. Il disait, après 6 ans, je ne prends plus personne. Alors moi, je l'ai tellement embêté qu'après, il a accepté que je fasse de la musique. Et c'est là que, bon, après, j'ai appris le piano et je suis parti à Paris, après mes études.
1: Le raccordeur, c'est encore autre chose. Ben, il y a le don à la base quand même, hein. Il faut avoir une oreille.
3: Non, croyez pas ça. C'est très difficile parce que bon, on dit souvent, ouais, les aveugles, ils ont une très bonne oreille. Non, on a une oreille la même que la vôtre, mais on s'en sert plus puisqu'on compense la vue qu'on n'a plus, c'est l'oreille. Mais en fait, mon audition était la même que quand j'y voyais. Et au début, je vous dis pas, j'ai galéré pour apprendre à accorder. Mais bon, j'avais un bon prof qui m'a bien encouragé, qui m'a bien poussé, motivé. Et j'y suis arrivé quand même.
1: Et puis, vous n'avez pas travaillé pour n'importe quelle firme, la firme Rameau.
3: Ah ouais, là, c'était bien. En plus, on avait après racheté les marques Pleyel, Gaveau et Rare.
1: Oula, oui.
3: On marchait bien après. Mais malheureusement, la concurrence nous a mangé. Les Chinois, Japonais.
1: Évidemment. Et votre travail, vous étiez dans une cabine acoustique, c'était oui, comment? Ou en déplacement? Oui.
3: Non, cabine insonorisée. Je travaillais rien qu'à l'usine. Je cordais toute la journée des pianos.
1: À la conception.
3: Voilà.

0: on est dans le cadre d'une émission sur la déficience visuelle ou surtout sur la mobilité aussi, le déplacement. Quand on est dans une ville et qu'on a du mal, pour certains qui sont en déficience avec des degrés ou quand on ne voit plus du tout, comment on se déplace et comment est organisée, structurée la ville et surtout comment sont également les réactions de la population. Peut-être un mot déjà sur vos cannes. Alors je commence par l'un d'entre vous parce que vous avez des cannes un peu spéciales. Allez, Caroline dit Georges. Il est gentil Georges, non?
1: Oui.
0: Ça dépend. Vous avez une canne, vous pourriez nous parler de cette canne, elle est originale, je vois qu'il y a des boutons.
1: C'est une canne blanche qui est munie d'un petit appareil, un petit boîtier qui se nomme le Tompus. Ce petit appareil sert à pouvoir repérer les obstacles de proximité sans les toucher, en émettant des vibrations. Donc c'est un petit plus pour plus de sécurité dans les déplacements avec la canne blanche. C'est une canne blanche traditionnelle sur laquelle a été fixé ce petit boîtier.
0: Ce petit dispositif, ça aide bien, Georges ?
2: Ah oui, c'est très bien. La canne traditionnelle, comme avant, il fallait aller toucher pour repérer l'obstacle. Il fallait toucher l'obstacle. Là, non, au contraire, avec cette canne, on évite l'obstacle. Donc, on a une démarche plus fluide et moins saccadée.
0: Et vous utilisez ça depuis combien de temps ?
2: Une dizaine d'années.
1: 2005. Oui, 2005.
0: 20 ans déjà ?
1: Et oui.
0: Il n'y a pas eu d'évolution à ces procédés ?
2: Ah ben si, quand même. La première, c'était vraiment rudimentaire. Puis après, il y a eu le Tompus 2 et le Tompus 3.
0: Oui, parce que moi, j'ai interviewé les gens qui ont fabriqué ces cannes. Et effectivement, ils me parlaient d'évolution à chaque fois, avec des rayons laser maintenant sur certaines, etc. Et ça coûte cher, parce que c'est aussi un coût, on imagine.
2: Cher. Mais là, c'était offert par le Lions Club.
0: Ah oui, donc vous êtes quelquefois aidé, ça, c'est bien.
1: On est aidé parfois, oui.
0: D'accord. Vrai. Et pas de chien ? Alors Caroline, faut demander à Caroline, a dit Georges, on demande à Caroline, parce que je suis allé voir aussi les chiens de Nice.
1: Oui.
0: Et c'était pas mal, parce que je voyais comment il est formé et tout. Et ils sont mis à disposition aussi, vous en avez eu Caroline ?
1: Alors moi j'ai eu deux chiens dans ma vie, donc 10 ans, chacun de mes chiens. J'étais contente de les avoir, mais comme ma vie a changé, que j'ai dû m'adapter à de nouvelles choses qui un petit peu me faisaient réfléchir sur le fait que le chien serait moins heureux parce que beaucoup de déplacements parfois qui ne me permettaient pas toujours d'avoir le chien avec moi. Il faut quand même se dire, on a beau dire qu'il y a, bon, il y a des lois, le chien guide doit être accepté partout, mais c'est pas évident.
0: Ah, il n'était pas accepté partout.
1: Ben, certains avions refusent, par exemple. Et puis, bon, il y a aussi des contraintes parfois, suivant ce qu'on fait, quoi, les activités qu'on peut faire. Alors, il faut être rentré à temps pour sortir le chien, parce que le chien ne peut pas toujours nous accompagner. Dans certaines situations, je m'en suis rendu compte. J'ai décidé ensuite de ne plus avoir de chien et de passer à autre chose. Chacun fait son choix dans la vie.
0: Et la place aussi pour un chien, peut-être dans une maison, c'est important quand même.
1: C'est important aussi. Après, j'ai compris aussi que pour moi, un chien comme ça, il a besoin d'espace. Je ne pouvais pas toujours l'apporter ce dont le chien avait besoin. Quoi.
0: Voilà, pour le bonheur du chien. J'ai fait la même chose, Caroline. Je suis passé en appart et j'ai arrêté avec le chien. Alors, Georges et Caroline, on va bouger. On va se lever. Vous allez nous dire, je ne sais pas qui veut dire où on va, parce que moi, je vous suis.
2: On va partir vers l'avenue Gambetta. On va remonter un peu le boulevard Gambetta et on va aller vers la rue Michelet qui va vers la boulevard Louis Blanc.
0: Mais vous m'avez dit que déjà où on est ici, ça a déjà une importance.
1: Vous voyez qu'il n'y a pas de bordure de trottoir ici. Un peu plus loin, vers la médiathèque.
0: Alors, voilà, vous n'avez pas de bordure de trottoir. Déjà, nous expliquer, parce que ces petits panneaux blancs que je vois devant, moi, ils sont blancs, ils sont plutôt gris maintenant avec les années. Il y en a une dizaine, ils longent le trottoir. C'est des petites boules, quoi. Ça vous indique quelque chose.
2: Ah, les boules en fer ?
0: Oui.
2: Bah, c'est ce qu'ils ont mis dans la rue Saint-Vincent. Alors là, c'est pénible parce que comme il n'y a plus de trottoir, il faut vraiment faire attention parce que des fois, bing,
1: on doit les toucher pour les éviter. Parce qu'elles ne sont pas assez hautes pour que notre appareil les détecte.
2: Détecte que 60.
0: On va vous suivre, on va où vous voulez.
2: Oui, Michelet.
1: Il y a aussi un trottoir.
0: Je vous laisse l'un à côté de l'autre, comme ça, moi, je vous suis avec le micro.
2: On se met plus loin, on se sépare, nous.
0: On va vous séparer ?
2: Ah oui, parce que sinon, si je suis trop près d'elle, elle me détecte. Ça lui fait un obstacle.
0: Ah, d'accord. Et là, vous venez de taper sur un bout de ferraille. Allez, je vous suis aussi, Caroline. Ah oui, vous êtes l'un derrière l'autre.
1: Oui, le plus souvent. En cas de grosse difficulté, une traversée un petit peu compliquée, on se tient le bras.
0: Mais vous connaissez des parcours aussi bien souvent, non ? Oui. Ça aide ou pas ? Je passe de l'autre côté, Caroline, hein, je vous préviens.
1: Ben, le fait d'avoir passé du temps ici, on prend nos repères, on s'adapte.
0: Et là, en ville, vous vous déplacez tous les jours quasiment. C'est quoi les trajets que vous faites ?
1: Déjà, moi, c'est pour aller au travail. Donc, je fais une partie à pied, une partie en bus. Et puis, pour aller à certains endroits pour faire des courses. Par exemple, au marché de l'Abbaye, à pied. Là, c'est Georges qui y va le plus souvent. Au centre-ville, pour faire d'autres courses, la banque, des vêtements parfois aussi, des choses comme ça. On va à la gare aussi, parce que c'est à un quart d'heure de chez nous.
0: Il est parti loin devant, hein, Georges.
1: Et tu nous attends.
0: Il a écouté, donc ça, c'est très bien. Je le rattrape, tout doucement. Voilà, Georges, vous avez pris 30 mètres d'avance, vous êtes en échappée.
2: Il suffit de m'arrêter.
0: Alors, je posais la question des parcours qu'on connaît déjà à, oui. à votre femme. Vous,
2: oui.
0: vous connaissez déjà presque tous les parcours.
2: Donc, je connais pas mal de la ville parce que, comme je suis ici depuis 1981...
0: Alors, moi, je vois vous déplacer. Alors, j'ai pas l'image.
2: Oui.
0: Alors, c'est impressionnant parce qu'on se rend compte, en fait, qu'il y a des obstacles de partout.
2: Oui, oui.
0: Les routes ne sont jamais les mêmes, les revêtements ne sont jamais les mêmes.
2: On a tout par cœur dans la tête.
0: Vous avez une carte.
2: Oui, on peut dire, on a le GPS dans la tête.
0: Ça vous est arrivé de tomber ou d'avoir...
2: Ah, bah oui, ça arrive, oui, ça m'est arrivé, oui. Ça...
0: Là, on arrive à un passage de rue.
2: Voilà. Alors, vous voyez, ils ont fait un abaissement. Hop, là, vous voyez, hop, ça s'abaisse. Et là, ils n'ont pas mis les boules.
0: Oui, parce que là, vous ne savez pas que vous arrivez à une route, en fait.
2: Oui, voilà. Vous voyez, là, il n'y a plus rien.
0: Et là, il y a une voiture à 5 mètres, donc si elle ne vous voit pas... Et qu'est-ce que vous faites, là, avec la canne ?
2: J'ai fait signe que je vais traverser.
0: Vous avez levé la canne.
2: Voilà.
0: Attention.
2: Oui, je sais.
0: Ouh là là, ah oui, d'accord.
2: On a l'équilibre. Caro, t'arrives ?
0: Ah. Bon, je vais aller voir Caro. Caro, vous arrivez ? Ça va ? Alors, c'est vrai que c'était un problème, parce qu'en fait, on arrive là, on ne sait pas qu'il y a une route.
1: Voilà.
0: Et alors là, si vous ne tendez pas la canne, ça ne marche pas, quoi. Voilà, là, vous sentez.
1: Là, il y a le trottoir, OK ?
0: Je demandais à votre mari, Caroline, si ça vous est arrivé de tomber aussi.
1: Oui, en voulant éviter une poubelle sur un trottoir qui est très haut. J'oublie la hauteur du trottoir et bing, grand écart.
0: Et bing, grand écart. Et là, on vous file un coup de main ? Voilà, oh là là, je suis effaré de la manière dont vous rapidement vous réagissez quand même. Et le nombre d'obstacles qu'il peut y avoir. Il faut vivre la chose et il faut être à côté de vous, ce qui n'est pas souvent le cas.
1: Quand il y a du monde, on se fait aider. Parfois oui, parfois non. Ça dépend.
0: Les gens sont plutôt sympathiques ou pas ?
1: Oui, la plupart du temps. Mais il m'est déjà arrivé de me relever seule. Et un jour, la chute la plus monumentale que j'ai pu faire, c'est devant chez moi. Il y avait un ballon qui était placé sur une des marches de notre escalier. Et je ne le savais pas du tout. J'ai mis le pied dessus et le ballon a roulé. Et bing, je me suis retrouvée à plat ventre, la tête en bas de mon escalier. Il n'y avait que 4 marches, mais quand même, je l'ai senti passer.
0: Oh là là, Georges qui trace.
1: Tu nous attends un peu.

0: toujours en forme, toujours d'attaque. On va peut-être parler de la route, du parcours, de la mobilité. Les apparences sont trompeuses parce qu'on a l'impression que tout est facile en se déplaçant. Sauf que d'un coup, si on mettait un bandeau sur les yeux, ce ne serait pas si simple. Caroline et Georges, vous êtes en déficience visuelle et vous avez une canne blanche et vous vous déplacez. Donc là, on est dans cette petite rue de, juste à côté, hein, effectivement, de la médiathèque. Mmh. Et on se rend compte de la difficulté à se déplacer et de trouver des repères. Pourtant, on a l'impression que tout est organisé. Moi, quand j'écoute quelquefois sur tout ce qui touche à l'inclusion, on a l'impression que tout est organisé pour qu'on puisse se déplacer. C'est pas si simple, Caroline.
1: Pas si simple.
0: Qu'est-ce qui manquerait ?
1: Il manque parfois des repères dont on a besoin pour savoir où on est et aussi pour se rendre compte de là où c'est dangereux et là où ça ne l'est pas, pour notre sécurité.
0: Il y en a des petits repères déjà ? Qu'est-ce qu'il y a comme repère ?
1: Certains trottoirs qui ont été abaissés pour une adaptation pour les fauteuils roulants ont un repère, une bordure un petit peu en forme de rigole. Là, on peut suivre, on sait que c'est la limite, on sait que si on va plus loin, on est sur la route. Mais à certains endroits, comme ici, par exemple, il n'y a pas de repère.
0: C'est ah bah non, mais là, vous passez directement sur la route et puis...
1: directement sur la route sans savoir où est la limite.
0: J'arrive, Georges, parce que je vois que Georges réagit. Et on va aussi lui demander un petit peu à Georges.
2: Je ne dis rien.
0: Si, vous dites, parce que vous dites pas assez, il n'y a pas grand-chose, vous avez dit.
2: Vous savez, on écoute un peu les informations. J'ai des amis qui sont allés, mettons, au Japon, tout ça. Et pour les repères, les rues, ils ont des plaquettes à l'angle de chaque rue, avaient marqué en braille la rue. Là, en ce moment, je ne sais pas ce qui m'arrive. Ça fait plusieurs fois que je vais au marché de l'abbaye, là-bas, en centre-ville. Et je ne sais pas pourquoi, à un endroit que je fais par cœur, que je ne me trompe jamais, ça fait trois fois que je me trompe. Parce que, justement, il n'y a rien d'indiqué pour le nom des rues. Alors, je tourne en rond.
0: Et s'il y avait ça, pour vous,
2: ah, mais déjà, vous voyez, là, on serait là, hop. Je longe le mur.
0: Alors, il y a déjà un poteau qui vous empêche de...
2: C'est pas grave.
0: Ah oui, non, mais...
2: Et ça, c'est pas grave. Là, on serait là.
0: Et vous auriez un...
2: Voilà. Donc, rue Michelet. Hop, voilà. Tel numéro, puis rue Michelet.
0: Ah oui, et c'est pas grand-chose à mettre en place. Ça pourrait être assez simple.
2: Une plaque en bois et avec un braille plastifié, que ça ne s'efface pas. Le nom de la rue et le numéro.
0: Parce que c'est vrai qu'il y a eu des adaptations pas mal dans les villes, dans les grandes villes, pour les fauteuils roulants, mais pas forcément.
2: Tant mieux pour eux, ça. Tant mieux pour eux, ça.
0: C'est bien, oui, c'est bien.
2: Ils n'ont pas pensé beaucoup à nous.
1: Alors, bien sûr, il y a des appareils en technologie, là, soit qui sont connectés au téléphone ou des GPS ou des appareils qui nous disent vocalement où on est, tout ça. Sauf que tout le monde ne peut pas se le permettre. Il y en a qui vont vous dire oui, mais il y a ces appareils-là, faut pas se limiter au braille. Ben, je regrette, chacun a ses moyens. Quoi.
0: Ah ouais, et puis on n'est pas tous obligés d'être dans le numérique. Alors là, on est sur cette rue Michelet, on va où là,
2: on
0: maintenant
2: va aller vers le boulevard Louis Blanc.
0: Et là, il y a un problème ?
2: Moi, je vous le dirai, je vous le ferai savoir.
0: Vous faites combien de kilomètres par jour ? Une moyenne ? Alors, je rappelle, vous êtes à la retraite, Georges. Vous étiez accordeur de piano, chez les pianos Rameau, en plus, un piano de prestige. Mmh. Et vous êtes toujours professeur, Caroline. Vous êtes professeur de musique au collège.
1: Oui, je suis professeur de musique et chant choral.
0: Ah, donc tous les jours, faut y aller où ?
1: Alors là, j'ai 20 minutes à pied, je prends un bus et j'arrive devant le collège.
0: Et le bus ?
1: Le bus, il met entre 5 et 10 minutes.
0: Non, mais vous, dans le bus, ça va comment ?
1: Alors, dans le bus, ça va.
0: C'est bien ?
1: Ça va, oui.
0: Ah, je ne me rends pas compte, c'est pour ça que je vous suis.
1: Ça va, j'ai généralement, la plupart du temps, j'ai une place assise. Les gens sont sympas.
0: Alors, j'ai posé la question tout à l'heure à Caroline, Georges. Je me tourne vers vous. Vous avez de l'aide des fois, les gens sont sympas.
2: Depuis quelques années, c'est vrai que c'est presque automatique. Vous voyez, là, on vous a attendu là, au carrefour. Il y a plusieurs personnes qui ont dit « Ah, vous êtes perdu, monsieur, madame ?» J'ai dit « Non, c'est gentil, on attend quelqu'un. »« Ah, bon. » J'ai dit « Merci quand même. » Et même si des fois, on connaît le chemin, ça peut arriver, on n'est pas pressé. Il y a une personne qui demande gentiment « Voulez-vous que je vous aide à traverser ?» J'ai dit « Ah oui, volontiers. » Parce que si un jour, mettons, vous êtes perdu et qu'on retombe sur cette même personne et qu'on a refusé la fois précédente, elle ne va pas nous aider.
0: Alors, c'est une question qui vient un peu dans ce sens-là aussi, un peu dans la suite, Caroline et Georges. Est-ce qu'on arrive à avoir justement une vie normale et qu'on reste pas ? Parce que pendant une époque, moi je m'en rappelle, et même quand on avait d'autres handicaps, par exemple mobilité, on était un peu enfermé dans des structures, etc. Mm-hmm. Là, aujourd'hui, vous avez une vie normale en étant professeur, en étant accordeur, avec des populations très variées, très différentes. Mm-hmm. Vous avez dit, Caroline, on n'a pas entendu.
1: Oui,
0: Oui, ça se passe plutôt bien.
1: Ça vient aussi des choix qu'on a fait.
0: Oui, c'est vrai.
1: De pouvoir se retrouver dans cette situation. Oui. Si on choisit d'être autonome au maximum de ce qu'on peut, avec quand même de l'aide parfois quand on en a besoin, ou alors si on préfère rester en milieu fermé parce qu'on a trop peur, parce que bon, ça peut arriver, hein. Moi, je ne juge pas ces gens. Chacun son choix. Et bien sûr, dans mon travail, j'ai une assistante.
0: Ah oui, parce que Georges, il dit que tu as une assistante.
1: J'ai une assistante parce que c'est pas parce que lui le dit, mais.
0: Ah, vous pourriez pas.
1: Il faut que je le précise quand même, parce qu'il y a des choses à faire. Au collège, par exemple, écrire au tableau, les choses comme ça.
0: Ah oui, bien sûr.
1: Pour avoir un regard sur les élèves, un regard, je vais dire, visuel, parce que bon, moi.
0: Si ça fait le chahut.
1: Je ne peux pas toujours savoir quand il y en a un qui fouille dans son sac quand ce n'est pas le moment. Il y a des bruits que j'entends, mais.
0: Vous savez pas ce que c'est.
1: Des choses que mes yeux, malheureusement, sont incapables de voir. Donc là, mon assistante va remplacer mes yeux.
0: Très bien, voilà. Et vous aviez pas d'assistant, Georges ?
2: Ah ben non, pour accorder le piano, c'est...
0: Vous mettez le piano là et hop, vous débrouillez.
2: Je prenais ma clé, hop, et j'accordais.
0: Allez, on vous suit alors, on continue le parcours.
2: Alors, on avance. Continue la rue Michelet, on va vers le boulevard Louis Blanc.
0: Voilà, parce que vous marchez l'un derrière l'autre à environ 10 mètres, sauf quand Georges met le turbo.
2: Il faut m'arrêter parce que c'est vrai que je marche pas mal, assez vite.
0: Vous aimiez le dessin quand vous étiez petit, vous auriez voulu faire du dessin.
2: Ah oui, je dis pas que ça aurait marché, mais je voulais faire soit dessinateur ou peintre.
0: Et il n'y a pas eu de moyen avec l'intelligence artificielle, avec quelque chose comme ça, de pouvoir imaginer ?
2: Non, je pense pas. Parce que pour les couleurs, pour faire vraiment le paysage, tout ça, c'est pas évident. Hein. Mais c'est pas grave, maintenant j'ai de la musique.
0: La musique, vous continuez d'ailleurs, parce que vous êtes retraité.
2: Oui, je suis retraité, mais pendant quelques années, j'ai fait aussi de la trompette. Mon professeur de musique, il était cousin de Maurice André. Quand on allait faire des concerts, des fois, on le côtoyait. C'est fabuleux.
0: J'imagine, oui. Je suis en train de penser, il y a aussi des panneaux qui sont assez importants et on sent avec votre canne, vous sentez juste le bord, mais en fait, le panneau, il peut être beaucoup plus ample et vous pouvez le prendre dans le visage.
2: Ah, ben justement, alors là...
0: J'ai pensé à ça en vous voyant marcher là, vous êtes passé à côté d'un panneau, je me dis, oula.
2: J'ai pas mis la fonction, mais je vais vous faire voir. Là, je suis à 4 mètres. Alors, si je fais...
0: Sur la canne, alors va juste dire, vous êtes sur la canne avec un temps de pouce et un système de détection. Ouais.
2: Voilà, et si je fais un coup de poignet, comme je fais, ça détecte, voilà, les obstacles.
0: À votre hauteur.
2: À hauteur. Vous voyez, c'est ça qui est.
0: Voilà. Ah, vous ne l'avez pas dit.
2: Ah ben, j'ai pas pensé à tout vous dire.
0: Merci Georges. On rejoint Caroline. Caroline, il ne nous a pas raconté l'histoire avec les objets en hauteur. C'est important, parce que les panneaux et tout ça, quand on bouge la canne, ça fait une autre détection.
1: Bien sûr, oui.
0: Allez, on vous suit. Doucement, mais sûrement. Enfin, pas si doucement que ça.

0: se déplacer dans une ville lorsqu'on est déficient visuel ou lorsqu'on a la perte totale de la vue, eh ben, c'est pas facile. Et on est avec Caroline et Georges Bouffard. Tous deux sont en couple et se déplacent avec nous avec deux cannes blanches équipées d'un système qui s'appelle TomPousse qui permet la détection. Alors, on n'est pas là pour parler du système de détection, mais pour parler justement des inconvénients, des difficultés, mais aussi des structures qui existent. Merci d'être avec nous et de nous accorder du temps parce qu'on vous suit déjà depuis quelques temps. Et là, on s'est arrêté en fait. Et on était en train de parler justement de moments où vous avez besoin d'une confiance en des personnes. Alors, on n'est plus dans le déplacement et la mobilité, pour des actes de la vie qui semblent quotidiens pour beaucoup, enfin simples, et qui pour vous nécessitent quand même un rapport de confiance et d'explication assez précis. On commence avec Caroline. Par exemple, ce rapport de confiance, vous l'avez en faisant les courses, quelquefois.
1: Oui, en faisant les courses, comme certains endroits sont assez éloignés de chez nous, et qu'une voiture et quelqu'un qui peut nous accompagner, un ami par exemple, un ou une amie, peut nous aider à faire nos courses, à condition bien sûr qu'on sache bien ce qu'on veut et qu'on sache l'expliquer. Parce que parfois, la personne peut se tromper de produit, c'est pas tout à fait ce qu'on voulait.
0: Un petit exemple.
1: Souvent, j'utilise souvent du thon dans mes salades. Je n'aime pas le thon en miettes. Parce que déjà pour les goûter, on en perd un petit peu. Et au goût, je trouve que le thon entier, c'est meilleur.
0: Et ça, faut le préciser au départ.
1: Il faut le préciser au départ. Si je dis pas, si je dis je veux une boîte de thon ou je veux 6 boîtes de thon, eh ben je risque de me retrouver avec 6 boîtes de miettes de thon. Ben non.
0: Et ben ces non. Courses-là où vous êtes accompagné, vous les faites combien de fois par mois ou par semaine?
1: C'est une fois tous les 2 mois. Voilà.
0: Oui, Georges.
2: Je disais tous les 2 mois parce que moi, la plupart du temps, j'aime bien ça d'ailleurs, je vais au marché de l'abbaye tous les samedis et je fais les différents corps et métiers, boucherie, fruits et légumes, boulangerie, poissonnerie. Et chaque fois que je vais à quelque part, la personne qui me sert me dit « Bon, maintenant, t'as fini le marché, Ginon, mène-moi à tel endroit. » Hop. Donc maintenant, je suis connu comme le loup blanc et chaque fois, maintenant...
0: Ah oui, on vous voit voilà. De venir de loin et on se dit « Voilà, il voit ce qu'il veut plus ou moins, on connaît vos goûts. » Ça, c'est l'avantage. Ah, et la proximité aussi, ça va être sympa le marché.
2: Ah ben là, j'aime bien parce que... Un exemple, la dernière fois, je voulais acheter un produit qui existait et qui était à la vie saine.
0: Produit bio.
2: Produit bio, voilà. Et je vais là-bas. Et je dis, ben, c'est où? Et je demande, la vie saine, s'il vous plaît. Ah, mais monsieur, ouf! Il y a belle lurette qu'elle n'existe plus.
0: Ouh là là.
2: Elle est dans la rocade. Parce que beaucoup de magasins qu'on côtoyait, ils s'en vont tous à la rocade. Alors là, c'est pénible.
0: Ah ben oui, d'un coup, ça fait un déplacement, ça fait un mouvement. Et Caroline, il y a aussi le paiement. Parce que le paiement, quand on paye en carte, par exemple, ben, il faut quand même avoir une personne de confiance, j'imagine, à côté, ou par chèque, par exemple.
1: Ben, par carte, c'est pas trop un problème parce qu'on a, la machine et on connaît son code et on n'a pas besoin de quelqu'un forcément pour.
0: Et par chèque?
2: Ah ben là,
1: il faut faire confiance. Voilà.
2: C'est la personne qui nous remplit le chèque et nous on signe après.
0: Moi, si vous me demandez, moi j'en fais 2 des chèques.
2: Ah, ça m'étonnerait.
0: Il y a d'autres moments comme ça où vous avez besoin de personnes de confiance. Alors, je ne parle pas dans le déplacement, là, parce que ça peut arriver. Ah ben... Mais c'est assez aléatoire parce que vous êtes autonomes tous les deux. Ben... Alors, je ne sais pas, Georges ou Caroline, qui intervient?
2: Eh bien, c'est surtout dans les magasins de vêtements, de chaussures, parce que la vendeuse ou le vendeur, il va nous vendre quelque chose que lui, pour lui, c'est presque le plus cher, mais qui ne sera pas adapté à ce qu'on veut. Alors on dit non, ou même pour les messieurs ou les dames, elle va nous vendre une robe ou un pantalon qui pour elle est très bien, mais pour nous, peu cher.
0: Ça c'est de l'expérimenter, ça vous parle ça aussi Caroline?
1: Oui, il faut être bien entouré pour ça.
0: C'est le cas, vous êtes bien entouré?
1: Oui.
0: Alors qu'est-ce qui manque?
1: À la maison, on peut avoir besoin par exemple d'une aide occasionnelle pour lire certains courriers qui sont pour nous difficiles à lire. J'ai un scanner, une machine à lire, mais parfois, il y a des courriers que je ne comprends pas très bien. J'ai du mal à lire, donc je préfère demander de l'aide pour ne pas me tromper, pour savoir si je dois fournir des pièces dans un dossier ou bien des choses comme ça, parce que ces courriers-là, souvent sous forme de tableau ou écrit assez petit, c'est difficile à lire. Souvent, les gens me disent, mais même pour nous, les voyants, c'est compliqué. Alors, ils comprennent, quoi, ils sont avec nous.
0: Alors, il y a ça, puis il y a aussi l'informatique aujourd'hui. Alors, on peut intégrer le téléphone ou pas. Bon, ça, au téléphone, vous répondez très vite. Mais sur l'informatique, il y a aussi des choses qui vous gênent, parce qu'aujourd'hui, beaucoup de choses sont, par exemple, aujourd'hui, pour certaines amendes, pour les impôts, tout est sur Internet. Comment ça se passe?
1: C'est compliqué. La plupart du temps, on fait encore par courrier ou alors on demande un rendez-vous pour y aller.
0: Ah oui.
1: Il n'y a pas le choix.
0: Georges ?
2: Souvent quand même, soit on demande un rendez-vous, mais alors vous avez des administrations qui ne répondent pas. Alors là, il faut y aller et c'est des amis qui nous amènent aux impôts ou alors à la MDPH, maison pour les personnes handicapées. Parce que sur Internet, je vous dis, une fois j'ai vu une revue en braille, ils disent que sur 400 sites, il y en a que, j'exagère pas, 10% qui sont accessibles.
0: Ah oui, quand même, 10%. Ah,
2: c'est énorme.
0: Merci à tous les deux. Caroline et Georges, ça a été un bon moment quand même. Moi, j'ai bien apprécié. On n'a pas fait tout dans une ville et dans la mobilité et dans le déplacement.
1: Il y aurait tant de choses à dire.
0: Eh ben, on reviendra. À bientôt. Au revoir, Georges.
2: Au revoir.
0: Au revoir, Caroline.
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1: Bonsoir à tous. Du monde à Florence dans le Gers, où la marche blanche en hommage à Liana a défilé dans les rues de la commune cet après-midi. Vive émotion pour saluer la mémoire de cette collégienne dont le corps a été retrouvé vendredi, une semaine après sa disparition. Une affaire qui continue de faire des remous en cause les possibles défaillances du système judiciaire, puisque le principal suspect avait déjà fait l'objet de plaintes pour violences sexuelles sans jamais être inquiété. Des manifestations sont organisées demain soir devant les tribunaux du pays, à l'appel de plusieurs associations. Du monde également pour voir Jean-Luc Mélenchon lancer sa campagne pour les présidentielles. Le leader insoumis qui a choisi Saint-Denis, deuxième ville d'Île-de-France, dirigée depuis mars par l'insoumis Bali Bagayoko, pour rassembler ses troupes. Comme par le passé, Jean-Luc Mélenchon a reçu le soutien des écrivains Annie Ernaux et Éric Vuillard. Ils ont pris la parole en début de meeting. Plusieurs milliers de personnes sont sur place. Un protocole d'accord signé pour la vente de SFR. Après plusieurs semaines de négociations, Altice devrait bien céder l'opérateur aux trois autres acteurs du secteur, Orange, Bouygues et Free. Une transaction à plus de 20 milliards d'euros qui représente près de 25,5 millions d'abonnés et qui doit encore être validée par les autorités de la concurrence. Frayeur cet après-midi à la cathédrale de Reims. L'édifice religieux, visité chaque année par près d'1,5 million de personnes, a été évacué pendant quelques heures. Une forte odeur de brûlé y avait été signalée. Selon la mairie, les pompiers ont réalisé une inspection et ont conclu à l'absence de tout risque. Le monument classé à l'UNESCO a rouvert vers 15h. Du basket à suivre ce soir, demi-finale retour du championnat de France. Après sa défaite jeudi à Paris, Cholet doit faire mieux sur son parquet. Début du match à 19h. Puis le cyclisme pour terminer. Victoire française sur la première étape du Tour Auvergne-Rhône-Alpes, le nouveau nom du critérium du Dauphiné qui s'était lancé cet après-midi en Isère. Alex Baudin de l'équipe IF s'est imposé. Il a pris le maillot jaune au terme d'une longue échappée. Paul Sexas a terminé avec les autres favoris. Une nouvelle étape vallonnée attend les coureurs demain. Très bon début de soirée à notre écoute.
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1: Bonjour, bonjour à tous. À la une ce midi, la mort de Bernadette Chirac. L'ancienne première dame nous a quittés. Elle s'est éteinte à l'âge de 93 ans. Le gouvernement sous pression après la mort de Liana, une affaire qui suscite un mélange d'émotions, d'incompréhension et de colère dans tout le pays, alors que le principal suspect avait déjà fait l'objet de plaintes pour viol sur mineur sans jamais être entendu. Et puis qui disputera les phases finales en top 14? Une dernière journée pleine d'enjeux ce soir. On fait le point à la fin de ce journal. Le clan Chirac de nouveau en deuil. On a appris ce matin la mort de Bernadette Chirac. L'ancienne première dame s'est éteinte à l'âge de 93 ans. Très affaiblie depuis la mort de son époux Jacques Chirac en 2019, elle n'apparaissait plus dans les médias. Bien évidemment, son nom restera lié à jamais à celui de l'ancien président. Mais pas seulement Clémence Le Barry.
2: Et Bernadette Chaudron de Courcelles épouse Jacques Chirac en 51 contre l'avis de sa famille. Et malgré les infidélités et les drames, elle reste à ses côtés jusqu'au plus haut sommet de l'État. Elle entre ainsi à l'Élysée en 95 après l'élection de Jacques Chirac. Elle y exerce une influence croissante, parfois même contre les propres conseillers de son mari. Mais Bernadette Chirac ne s'est pas cantonnée au rôle de première dame. Elle est élue dès 71 conseillère municipale de Saran en Corrèze avant de faire son entrée au Conseil général en 79. Elle y restera jusqu'en 2015. Enfin, son nom reste toujours lié à l'opération des pièces jaunes. Elle occupe ainsi le poste de présidente de la Fondation Hôpitaux de Paris, Hôpitaux de France jusqu'en 2019.
1: Bernadette Chirac s'est éteinte paisiblement entourée des siens, indique sa fille Claude Chirac. Forcément, les réactions sont nombreuses dans la classe politique. Emmanuel Macron salue notamment une première dame qui a marqué notre histoire aux côtés de Jacques Chirac et qui a changé tant de vies avec discrétion et obstination, selon le chef de l'État. Dans l'actualité également, la famille de Liana ne veut pas de présence politique en dehors des maires du secteur demain lors de l'hommage qui sera rendu à la collégienne. L'émotion s'annonce très vive ce dimanche à Florence où une marche blanche est prévue à partir de 15h. Un drame qui vire peu à peu au scandale d'État alors que le principal suspect du meurtre avait déjà fait l'objet de signalements et même de plaintes pour viol sur mineur, de quoi susciter beaucoup de colère et d'incompréhension dans tout le pays. Mais si cette affaire touche autant les Français, c'est aussi car le suspect est un homme que l'on peut croiser au quotidien, selon François Van Berten, consultant en criminologie à l'École française des sciences criminelles.
3: Ce qui dérange vraiment les gens, c'est pas le fait divers en lui-même, c'est l'idée qu'un type comme Jérôme Barella, on le connaisse, il soit identifié, et qu'il puisse aller la chercher à l'école, dans un cadre tout à fait classique, banal, devant un collège, en plein jour. Et ça, c'est pas entendable pour nous. C'est de l'ordinaire qui devient extraordinaire. Donc la difficulté à accepter, si vous préférez, que notre société en général, elle ne peut pas maîtriser totalement le danger, elle ne le maîtrisera jamais en vérité.
1: Invité hier soir aux 20h de TF1, Gérald Darmanin a présenté ses excuses à la famille de la victime au nom de la justice. Le garde des Sceaux s'est dit furieux et a reconnu des défaillances dans le traitement judiciaire du suspect. Il assure qu'il proposera des sanctions si les manquements sont avérés. L'enquête administrative doit rendre ses conclusions le 19 juin. À l'étranger, le Koweït et Bahreïn visés dans la nuit par des tirs de missiles iraniens. Les gardiens de la révolution disent avoir ciblé des bases ennemies dans le Golfe en représailles de bombardements américains. L'armée libanaise annonce de son côté la mort de plusieurs militaires dans une frappe israélienne et ce malgré le cessez-le-feu théoriquement en vigueur entre Israël et le Hezbollah. On passe au rugby. La dernière journée du top 14 se joue ce soir. Le Stade toulousain est déjà assuré de terminer à la première place et d'aller directement en demi. Pour le reste, les enjeux sont nombreux, notamment pour Montpellier et le Stade français, qui vont se disputer à distance la deuxième place, synonyme également de qualification directe. Florian Salva.
4: Oui, car les deux équipes sont à égalité de points, avantage tout de même aux Héroletais, surtout que les joueurs du MHR restent sur 9 victoires de suite et le titre de champion en Challenge Cup. Ils jouent sur la pelouse de Lyon qui n'a plus rien à disputer. Ce sera en revanche plus compliqué pour les Parisiens qui se déplacent à La Rochelle. Les Maritimes sont toujours en course pour une place en barrage, même s'ils sont dépendants des résultats de leurs concurrents, notamment le Racing qui reçoit des Toulousains qui auront peut-être déjà la tête aux demi-finales, mais aussi l'UBB et Clermont qui seront face à face dans un match aux aires de phase finale.
1: Et puis en bas de tableau, l'USAP ira à Bayonne pour préparer son match de maintien alors que Montauban disputera à Pau son dernier match dans l'élite. Coup d'envoi de cette dernière journée du top 14 à 21h. Et puis du tennis au programme aussi ce samedi. Deux joueuses visent leur premier titre en grand chelem lors de la finale dames de Roland-Garros. La Russe Mira Andreeva, 8e mondiale, et la Polonaise Maya Walinska, invitée surprise issue des qualifications. Le match débute à partir de 15h. C'est la fin de ce journal. Excellent après-midi à tous.
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5: Le Paris Saint-Germain vient de remporter sa deuxième Ligue des Champions consécutive. Un exploit sportif exceptionnel. Pourtant, quelques jours après, ce n'est plus vraiment du match dont il est question. Les images qui restent sont celles de violence, de dégradation, d'affrontements avec les forces de l'ordre. Le bilan, c'est un mort, des centaines de blessés et des centaines d'interpellations. Le football disparaît derrière le chaos. Mais est-ce que le sujet est vraiment le football ? Depuis des années, dans certains quartiers, les policiers sont régulièrement pris pour cible. Les pompiers ou secours médicaux interviennent parfois sous protection. Des élus, des enseignants ou des agents publics racontent eux aussi les difficultés croissantes à faire respecter les règles les plus élémentaires de la vie en société. Peu à peu, une forme de culture de l'affrontement avec l'autorité semble s'être installée dans ces quartiers chez une partie de la jeunesse. Non pas chez tous les jeunes, bien sûr. La grande majorité travaille, étudie, respecte les autres et aspire simplement à construire son avenir. Mais une minorité suffisamment visible finit par imposer sa violence à l'ensemble. Tant que ces comportements restent confinés dans certains territoires, beaucoup détournent le regard. On s'indigne quelques jours, puis l'actualité passe à autre chose. Mais lorsque cette culture de la confrontation sort de son environnement habituel pour se retrouver au cœur de l'espace public, à l'occasion d'un grand rassemblement, les conséquences sont catastrophiques. Car la liberté n'existe que si elle s'accompagne de règles communes. Et lorsqu'une génération grandit avec ses propres règles et avec l'idée que l'autorité est illégitime et que la violence permet d'imposer sa volonté, il ne faut pas s'étonner que certaines célébrations dégénèrent. Ce qui s'est produit samedi soir n'est pas la conséquence d'un match de football. Le match n'est que le révélateur, le miroir grossissant d'un malaise qui existe déjà depuis longtemps. Pour sécuriser cette seule soirée, l'État a mobilisé des dizaines de milliers de policiers et de gendarmes. À cela s'ajoutent les dégâts matériels, les interventions des secours, les enquêtes, les procédures judiciaires et les indemnisations qui suivront. Autrement dit, lorsque la fête est terminée, la collectivité paie. Au fond, la question n'est pas celle du football. Une société peut très bien vivre sans football. En revanche, elle ne peut pas vivre durablement sans respect des règles communes, sans responsabilité individuelle et sans maîtrise de ses finances publiques. De son côté, la Bible, elle, n'est pas hostile à la fête. Elle est même remplie de moments de fête, de joie, de célébration et de partage. Mais l'apôtre Paul rappelle que le fruit de l'esprit est fait d'amour, de joie, de paix et de maîtrise de soi. La joie fait partie de cette liste, mais elle n'est pas séparée de la paix ni de la maîtrise de soi. C'est là l'une des questions que nous laisse cette actualité. Savons-nous encore faire de notre joie quelque chose qui construit ? Car une société ne se juge pas seulement à sa capacité de célébrer ses succès, elle se juge aussi à ce qu'il reste lorsque la fête est terminée.
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1: Bienvenue à l'écoute de notre nouvelle émission Dialoguer. Je suis heureux de retrouver autour de cette table Imam Hamed et Pasteur Pierre. Bonjour.
2: Bonjour. Bonjour.
1: Bienvenue. Alors, je rappelle que cette émission Dialoguer, eh bien, c'est une émission qui permet de mieux se comprendre et d'échanger autour de certains sujets qui nous intéressent. Aujourd'hui, eh bien, dans le cadre de cette série d'émissions, nous allons nous arrêter sur la question de la foi. Mais la foi hier, aujourd'hui et demain. Alors, comme on peut le rappeler, c'est que les religions, notamment celles que vous représentez ici, l'islam et le christianisme, sont des religions qui ont été fondées il y a déjà fort longtemps. Et la société, elle, au fil des siècles, elle a évolué. Et donc, c'est intéressant de s'arrêter aujourd'hui et de regarder si la foi, elle aussi, a évolué à travers les siècles. Qu'est-ce que c'était la foi, il y a quelques siècles, Imam Hamed, en islam ?
3: La foi, en fait, c'est quelque chose d'immuable. Elle n'évolue pas, puisque... ce qui est essentiel dans la foi, ce sont ses fondements et qui sont les mêmes qui ont été annoncés dans les textes, dans le Coran et dans la tradition prophétique, et qui sont les mêmes aussi bien aujourd'hui et hier et aujourd'hui. Par contre, ce qui évolue, c'est la pratique de la foi des gens. C'est ça qui évolue. Ça évolue parce que la vie évolue, mais en même temps, nous gardons à l'esprit que le modèle, la référence de la foi, c'est quand même la pratique initiale de la foi par la première génération, puisque c'est celle qui a reçu cette foi dès la première heure par le prophète Mohammed, le guide et l'enseignant de cette foi. Donc ils l'ont bien comprise et ils l'ont bien pratiquée. Et les générations d'après s'inspirent de ce modèle, en effet. Donc c'est vrai qu'à travers l'histoire, à travers le temps, il y a eu une évolution. Enfin, il y a eu déjà une tendance de bonne pratique de la foi au départ et pendant longtemps. Mais c'est vrai que avec l'évolution du temps et à travers l'histoire, et comme vous l'avez dit, les siècles, puisqu'il s'agit de siècles, il y a eu quand même un éloignement plus ou moins qui est lié à la nature du système général de la pratique de l'islam, puisque il y a eu un petit peu cette... ce manque de fidélité de la part peut-être de ceux qui sont chargés de veiller à cette bonne pratique. Et comme on le sait dans l'histoire de la société musulmane, il y a eu une évolution sur le plan politique qui a créé une cassure historique entre le spirituel et le temporel, ce qui a impacté sur, la compréhension générale de la foi et de sa mise en pratique, et qui a marginalisé de plus en plus certains aspects essentiels de la foi, à savoir la liberté, la justice, etc. Et donc ça a impacté sur la foi des croyants, et jusqu'au point où la religion s'est devenue à certains moments une pratique répétitive et traditionnelle qui était coupée en fait de la source, et qui est la science, la connaissance, le rapport aux guides spirituels qui sont les garants et les maîtres de cette foi. Et donc ça crée en quelque sorte une foi réduite à une croyance, c'est-à-dire quelque chose qui constitue ce rapport plus de l'intellect, de la raison avec Dieu, au lieu que ça soit quelque chose de spirituel qui est ancré dans le cœur et qui s'entretient dans le cœur pour être cette lumière qui rayonne sur l'être et autour de lui.
1: Ce qu'on pourrait appeler une foi vivante ?
3: Absolument, exactement. Et d'ailleurs le propre du renouveau et de la revivification consiste justement à faire renaître de nouveau cette foi pour qu'elle devienne active et qu'elle devienne essentiellement opérationnelle. Mais cela ne peut se faire que si effectivement elle trouve cette dimension dans le cœur du croyant.
1: Alors, pasteur Pierre, je me tourne vers vous. J'imagine que dans le christianisme, on doit avoir vécu à peu près une expérience similaire. C'est-à-dire que la foi, à un moment donné, dans l'histoire, est sans doute devenue plus traditionnelle que vivante.
2: Il y a eu, au cours des siècles, une évolution où la foi a fini par s'institutionnaliser. C'est devenu... juste une affaire de tradition, trop souvent. Ce qui a d'ailleurs provoqué des réactions où des courants se sont formés pour revenir à une pratique beaucoup mieux vécue et plus sincère de la foi. Et c'est pour ça que de nouvelles dénominations chrétiennes se sont créées.
1: Le point marquant, c'est sans doute lorsque Martin Luther a affiché sa 95 thèses.
2: Oui, c'est la naissance du protestantisme qui était effectivement marqué une rupture et qui disait on veut sortir des traditions et on veut revenir à une pratique beaucoup plus fidèle à la Bible. Maintenant... il y a cette évolution-là, mais en même temps, il y en a une autre. C'est que depuis grosso modo un siècle, on aperçoit un autre phénomène. C'est que il y a eu certains abus de la religion autrefois qui ont provoqué la loi de la séparation entre l'État et l'Église en 1905. À l'époque, on peut dire que la population française était en très très très grande majorité croyante. Aujourd'hui, on constate que, en majorité, la population française n'est plus croyante. Qu'est-ce qui explique cela ? Une évolution dans ce qu'on constate aujourd'hui qui est liée à une mauvaise interprétation de la laïcité. Au départ, c'était la laïcité, c'était que l'État ne se mêle pas de religion, tant que la religion ne pose pas de problème à l'ordre public. Et aujourd'hui, c'est de plus en plus compris comme quoi l'État et même la société devient anti-religion.
1: C'est le sentiment que vous avez ?
2: Oui, oui, oui. Et puis c'est ce qu'on constate. On voit qu'il y a, depuis quelques dizaines d'années, une évolution très rapide, même c'est même étonnant, de constater que la société française est même... On le remarque aussi ailleurs, dans d'autres pays, dans le monde occidental en général. La foi était vécue ouvertement, et maintenant, la foi, elle s'est restreinte au domaine privé. Voilà, c'est juste une affaire personnelle. Ça devient même mal vu de commencer à parler de sa foi devant les autres. C'est ton affaire personnelle. Alors bon, moi j'ai parlé de la laïcité, enfin de la loi sur la laïcité. Maintenant, je pense qu'il y a d'autres phénomènes qui expliquent cela aussi. C'est que depuis une centaine d'années, on a eu tout un tas d'inventions. On a eu l'invention du cinéma, l'invention de la télévision et maintenant l'invention d'Internet et des réseaux sociaux. Et on voit que vraiment, ces inventions-là, si elles ont apporté des choses intéressantes, elles ont en même temps apporté un état d'esprit de moquerie, un état d'esprit de remise en question de tout, un état d'esprit qui pousse les limites de la moralité de plus en plus loin, et les limites de la religion aussi, qui fait que justement ça explique que la religion, elle n'est plus vue de la même façon qu'autrefois, c'est vu comme quelque chose même de mauvais ou alors d'inutile carrément. Et c'est ça qui explique en grande partie cette évolution de la société vers une société sans religion.
1: Sans foi, sans Dieu.
2: Sans foi, sans Dieu. Et ça devient même mal vu, tout simplement, de parler de Dieu. Mais de quoi tu nous parles, ça te regarde toi, ça ne me regarde pas moi, quoi. Hein. Et parler de Dieu, même aujourd'hui, c'est vu comme dangereux, quoi.
1: Donc c'est comme ça, Pasteur Pierre, que vous percevez les choses en tant que chrétien. Je me tourne vers vous, Imam Ahmed. Vous percevez les choses de la même manière en islam. Vous trouvez que la foi se perd de plus en plus au fil que la société évolue?
3: Non, tout à fait le contraire. On se rend compte qu'il y a un retour de la foi qui est très présent chez les gens. Un retour vraiment...
2: En islam.
3: Oui, je parle de l'islam.
1: Oui, en islam, oui.
3: Oui. Très généralisé chez différentes catégories des gens. Hein. C'est très, très... Et d'ailleurs, pas seulement en France, c'est pareil aussi dans les pays musulmans. Et moi, je pense que l'explication de ça est liée essentiellement par rapport au monde que nous vivons. Parce qu'autrefois, la foi, elle était aussi marginale parce qu'il n'y avait pas un rapport entre ceux qui enseignent la foi et ceux qui vont l'apprendre avant la mondialisation. La foi, ça s'enseignait dans un espace limité dans la société, et donc le politique faisait ce qu'il voulait. Et comme je sais que dans les pays musulmans, le politique, il instrumentalise la religion et il veut donner la dose qui convient à sa politique. Donc c'est vrai que la religion et la religion d'une manière générale et la foi en particulier, il avait une place très très restreinte. Aujourd'hui, puisque à travers le monde moderne, il y a ce rapport entre de liberté d'apprendre et d'enseigner, et donc il y a eu cette rencontre entre les savants musulmans et les musulmans ordinaires, à travers les chaînes satellitaires, à travers les différents moyens existants, à travers les gens qui se déplacent pour faire des conférences, etc. On se rend compte que les gens, ils ont très soif d'apprendre à la religion, d'apprendre à la foi, de rentrer en rapport avec ces maîtres qui enseignent la foi. Effectivement, ça a donné ce que ça a donné aujourd'hui. Tout le monde suit et apprend la religion à travers les médias modernes. Et aussi, également, puisque on est en France, moi je constate qu'autrefois, il y avait très peu de gens qui allaient apprendre la religion dans les écoles musulmanes ou dans les mosquées. Mais aujourd'hui, on a du mal à trouver des places. Il y a tellement de monde qui sont demandeurs, des gens qui sont demandeurs. Et je parle à commencer par les adultes, les parents, les grands, les hommes, les femmes, etc. Et bien évidemment les enfants également. Forte demande de ça. Pourquoi ? Ben parce qu'on a créé les conditions d'apprentissage localement et dans le monde. Et donc les gens, puisqu'il y a ce besoin chez eux, sans qu'on les incite, ce n'est pas une obligation, une incitation. Il y a ce besoin, il y a cette recherche de spiritualité, puisque la foi, ça tourne autour de ça. Et donc, les gens, ils vont chercher à apprendre. Et ça crée ce développement, justement, et cette tendance de développement et d'accentuation, de retour à la foi de plus en plus. Il y a des gens qui n'ont pas reçu d'éducation, mais ils respectent la foi. Ils vont peut-être à la mosquée le vendredi, même s'ils ne sont pas pratiquants, parce qu'ils trouvent quelque chose qui répond à leurs besoins, qui leur fait du bien. Donc, à la différence de ce qu'il a dit Pierre, c'est exactement le contraire qui est produit chez les musulmans.
1: Et cette évolution dont vous nous parlez, Imam Ahmed, vous la constatez en France ou de manière générale dans le monde ?
3: D'une manière générale.
1: Dans le monde.
3: C'est vraiment général, partout.

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1: Et alors donc, ce qui est assez saisissant là, quand on vous entend chacun, pasteur Pierre et puis imam Ahmed, c'est que vous faites un constat totalement opposé.
2: Oui.
1: Et Comment ça s'explique ?
2: Et ça explique beaucoup de choses aujourd'hui. Alors d'un côté, on voit que dans le monde occidental, et en France en particulier, pour les raisons que j'ai expliquées tout à l'heure, on voit que le christianisme est passé de la sphère publique à la sphère privée. Et on voit que dans l'islam, c'est l'évolution inverse. Les premiers musulmans faisaient assez profil bas, mais au fur et à mesure que le nombre de musulmans augmente, ça se montre de plus en plus. Et c'est ça qui explique les clashs que l'on a aujourd'hui. Parce que beaucoup de gens...
1: Les clashs, c'est-à-dire
2: ben les confrontations, les critiques, les réactions négatives...
1: Entre chrétiens et musulmans ou entre la société et les communautés religieuses.
2: Et voilà. La société française, elle a fait pression sur le christianisme pour que le christianisme, justement, rentre dans la sphère privée. Mais on voit que l'islam, qui était dans la sphère privée, se montre de plus en plus ouvertement dans la sphère publique.
1: Et la société n'arrive pas à faire pression aussi sur l'islam ?
2: En tout cas, ce qu'on remarque, c'est que le christianisme, il est passé de la sphère publique à la sphère privée, et de plus en plus, l'islam passe de la sphère privée à la sphère publique. Et c'est ça qui explique comment beaucoup d'hommes politiques s'en prennent à l'islam, parce qu'ils n'arrivent pas à comprendre. Pour eux, c'est pas acceptable. La religion, c'est une affaire privée, c'est tout. C'est ça qui explique beaucoup de ressentis et d'incompréhension, parce que on est dans deux phénomènes complètement inverses aujourd'hui, et qui fait aussi que des fois même le dialogue entre chrétiens et musulmans n'est pas toujours facile non plus. Hein.
1: À cause de cette compréhension de la religion, d'un côté où il faut qu'elle reste dans la sphère privée, et dans un autre côté où on la voit plutôt comme étant quelque chose à mettre sur la place publique.
2: Voilà, ouais.
1: Donc notre thème d'aujourd'hui, c'est la foi hier, aujourd'hui et demain. Donc vous nous avez parlé un petit peu, imam Ahmed et pasteur Pierre, de ce qu'était la foi à ses origines, de son évolution vers une tradition et puis d'un regain d'intérêt vers quelque chose de qui est plus de l'ordre de la foi vivante. Comment est-ce qu'on pourrait parler de la foi demain ? Pour en parler, soit il faudrait être devin, ou soit il faudrait se référer à des écrits qui parlent de ce que sera la foi demain chez les musulmans, par exemple, imam Ahmed.
3: Normalement, on est sur une tendance qui veut que la foi, c'est ce que Dieu a choisi pour l'homme, d'avoir cette vérité dans son cœur, en lui,

0: ce qui doit l'emporter dans la vie, dans la société, voire dans le monde, c'est le bien. C'est-à-dire, c'est le bien qui a priorité. Même si on sait que le mal existera toujours, il ne disparaîtra pas définitivement, il existera. Mais Dieu a voulu faire de l'homme, en lui donnant cette foi, celui qui est capable de contrer le mal et de répondre aux besoins de l'homme d'une manière générale et à l'intérêt de sa vie. En partant de là, les textes dans le Coran et dans l'enseignement prophétique nous apprennent que ce mouvement de désir et de cheminement vers le bien continuera. Et Dieu, s'il a créé le monde, c'est pas pour que le mal puisse être le dominateur permanent. Bien au contraire, le mal ne s'agrandit que lorsque les gens démissionnent du bien. Lorsque l'acteur qui est censé propager le bien et faire le bien ne joue pas son rôle. Et c'est en développant la foi que ces acteurs du bien seront majoritaires et seront capables de veiller pour que ce bien se généralise et répond à l'intérêt général de l'homme sur tous les plans, si bien psychologique, humain, dans la société, dans les relations entre les hommes, etc., etc. Parce qu'on connaît, on sait que dans l'histoire, il y a eu tellement de problèmes faits par les hommes du mal, qui ont brisé les relations entre les hommes, qui ont constitué des périodes d'histoire où ils ont fait du mal à des peuples ou à l'homme d'une manière générale. Mais je pense que Dieu, il est tellement bon qu'il ne laissera pas ses créatures, les humains, vivre et finir leur vie dans le mal. Parce qu'il ne les a pas créés pour ça, il les a créés pour le bien. Et donc, d'où justement la nécessité de la progression et de l'existence de cette masse en permanence qui se développera de plus en plus. Et c'est ce qu'on constate depuis la naissance de ce renversement, de cette tendance isolée ou marginale de la foi. On constate aujourd'hui que la foi est quelque chose qui est recherché par beaucoup de gens. Pas seulement chez les croyants, même chez les gens qui ne sont pas croyants, on constate qu'ils cherchent une spiritualité, qu'ils cherchent quelque chose d'autre que ce que l'homme est capable d'apprendre. Donc ils cherchent Dieu, ils cherchent rapport avec le Créateur, celui qui est capable d'apporter réponse à tout. Parce qu'on sait très bien que l'homme ne peut pas apporter réponse à tout, ça on le sait très bien, du fait de sa limite d'intelligence, etc. Mais Dieu, il nous a enseigné, il nous a annoncé qu'à un moment, l'homme vivra dans un espace où c'est le mal qui sera dominant et que c'est le bonheur qui l'emportera sur le malheur et c'est la justice qui l'emportera sur l'injustice. D'où justement la foi, la conviction que cette évolution, cette augmentation des hommes de foi et de la foi continuera.
1: Alors, pour conclure, pasteur Pierre, la Bible parle, elle, de l'évolution de la foi à travers les siècles ?
2: Oui, juste avant de répondre directement à la question, oui. On a parlé donc de cette évolution inverse entre le christianisme et l'islam.
1: Oui.
2: Alors, d'un côté, on a ceux qui, comme les moutons de Panurge, suivent les grands courants de pensée et de vie, et les modes de pensée et de vie, sans se poser de questions et ne se rendent pas compte que de plus en plus ils se détournent de Dieu. Ça a comme conséquence positive, hein, puisqu'on parle de demain, hein, que, effectivement, comme disait Ahmed, un certain nombre de personnes sentent bien que ça va pas, le monde ne tourne pas rond là, et ça pousse des gens à réfléchir et à se mettre à rechercher le bien. Ce qui fait que si le christianisme est de moins en moins présent dans la société française, il y a quand même ceux qui choisissent de rester avec une foi vivante. On se rend compte que chez eux, il y a une foi de bien meilleure qualité que ce qu'il y avait avant. C'est plus simplement une foi traditionnelle, c'est vraiment une foi par choix, par conviction. Donc des gens qui vivent vraiment les choses...

0: de façon beaucoup mieux vécue que ce que c'était auparavant, où c'était juste, on suivait une tradition qui était plus culturelle que religieuse. Donc on a vraiment des gens qui vivent vraiment une foi. Mais à côté de cela, effectivement, on voit que la grande majorité de la société se détourne de plus en plus de Dieu. Et ça, c'est annoncé dans la Bible. Hein. Je vous lis juste un passage. Hein.
1: Il y a des textes dans la Bible qui font référence à ça ?
0: Effectivement, oui. Et par exemple, pour décrire le courant de la majorité, sache bien que dans la période finale de l'histoire, les temps seront difficiles. Les hommes seront égoïstes, avides d'argent, vantards et prétentieux. Ils parleront de Dieu d'une manière injurieuse et n'auront pas d'égard pour leurs parents. Ils seront ingrats, dépourvus de respect pour ce qui est sacré, sans cœur, sans pitié, calomniateurs, incapables de se maîtriser, cruels, ennemis du bien, emportés par leurs passions et enflés d'orgueil. Ils seront prêts à toutes les trahisons. Ils aimeront le plaisir plutôt que Dieu. Et donc, ça nous montre que ça, c'était annoncé. Mais voilà, parallèlement à ça, d'autres passages, j'ai pas le temps maintenant, nous montrent que, en réaction à cela, il y aura une frange qui ne sera pas majoritaire, mais qui, elle, va rester vraiment fidèle à Dieu malgré tout. Et c'est cette situation-là qui fait qu'à un moment donné, la Bible nous dit que Dieu interviendra pour arrêter ce mal et rétablir le bien sur la terre au moment où Jésus reviendra. Et que là, le mal sera éradiqué, le mal n'existera plus. Et c'est quand même une perspective intéressante de vivre dans un monde où il n'y aura plus le mal, oui.
1: Donc en conclusion, on pourrait dire que, au final, c'est le bien qui l'emportera.
0: Ah oui, oui, oui. Au final, Dieu fera en sorte que le bien l'emporte, oui.
1: Je crois que c'est aussi les propos que vous avez tenus, hein, Imam Ahmed.
2: Oui, oui, tout à fait. Oui, oui. Dans un verset, Dieu nous parle de la fin du monde, en fait, pour nous dire comment les hommes, enfin, quelle serait la phase finale dans laquelle vivront les gens. Il dit que la terre appartient aux gens du bien, en fait. C'est-à-dire, ça serait ceux qui feront le bien, qui veilleront à la bonne gestion, qui, on va dire, l'influence. Si c'est possible, juste, je voulais dire en un mot, juste définir le mot foi, puisqu'on a parlé de la foi.
1: Oui.
2: Et le mot foi, en fait, pour bien l'expliquer en arabe, le mot foi, qu'on traduit par iman, l'iman, a un sens, dans le sens étymologique, enfin le sens linguistique du mot, puisqu'il y a le sens coranique et le sens étymologique. Ça veut dire, le mot foi, la foi veut dire sûreté, sécurité, stabilité, tranquillité, sérénité. La foi est censée donner tout ça à l'homme. Pas simplement question de relation, de religion comme ça, entre l'être humain et Dieu, mais en même temps, ça procure tout ça.
1: Ce qu'elle produit.
2: Elle produit tout ça chez l'homme. Cette assurance dans le cœur, cette certitude, cette tranquillité, etc. Voilà.
1: Pasteur Pierre, la foi chez les chrétiens ?
0: Je pense qu'il y a énormément de manières différentes de comprendre le mot foi. Ce qui est sûr, c'est que la foi implique de vivre quelque chose avec Dieu et en fonction de ce que Dieu nous demande. Si ce n'est pas cela, on peut se demander que signifie la foi pour la personne si c'est juste théorique. La foi, ça peut pas être quelque chose de théorique. La foi, c'est forcément quelque chose de vécu, mais pas vécu par rapport à moi, c'est vécu par rapport à quelque chose de transcendant, quelque chose de plus haut que moi qui me donne une direction. Et voilà, si j'ai la foi, je vis en fonction de la direction que Dieu me donne. Hein, et c'est forcément des bonnes directions. Comme on l'a déjà dit dans une autre émission, la Bible définit la foi, c'est aimer Dieu et c'est aimer son prochain. Donc, si aimer Dieu me conduit à aimer les gens autour de moi, ça peut être que quelque chose de bon.
1: Bon, je crois que c'est une bonne conclusion pour terminer cette émission. Voilà, merci beaucoup, Pasteur Pierre, Imam Ahmed, d'être venu au micro de Dialoguer. Donc, cette émission qui nous permet d'échanger autour de sujets religieux, de foi, comme ça, c'était le cas aujourd'hui. Une émission qui permet en tout cas de mieux se comprendre. Merci beaucoup. On se donne rendez-vous pour notre prochaine émission. À bientôt. Au revoir.
2: À bientôt. Merci.
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4: 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Il est 19h. 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
7: Bonsoir à tous. Ils étaient plus de 6000 réunis dans le Gers. Une marche blanche s'est tenue à Fleurance pour rendre hommage à la petite Liana, cette jeune collégienne de 11 ans dont le corps a été retrouvé sans vie vendredi dernier. Un drame qui aurait pu et aurait dû être évité, a déclaré le ministre des Affaires étrangères Jean-Noël Barrot. Une minute de silence a notamment été observée en présence des parents de la victime. En parallèle, l'enquête, elle, se poursuit pour déterminer s'il y a eu des dysfonctionnements dans le système judiciaire. Le principal suspect, Jérôme Barella, qui, on le rappelle, avait déjà fait l'objet de plusieurs signalements et plaintes pour violences sexuelles sur mineurs. Jean-Luc Mélenchon officiellement lancé dans la course à l'élection présidentielle. Le leader de la France insoumise a tenu son tout premier meeting de campagne depuis Saint-Denis, deuxième ville d'Île-de-France, dirigée depuis mars par Bali Bakayoko. Le candidat est notamment revenu sur ses premières mesures phares comme le SMIC à 1 700 € ou encore la retraite à 60 ans. Des milliers de personnes toujours sur place dans l'Hérault à l'occasion de cette free party. La préfecture a annoncé que 50 véhicules et près de 200 personnes avaient déjà quitté les lieux ce dimanche. En tout, 160 gendarmes sont également mobilisés à proximité du site. De son côté, la Ligue des droits de l'homme estime le nombre de participants entre 5 et 10 000 personnes. Notez que le propriétaire du terrain a annoncé hier avoir déposé plainte. Dans le reste de l'actualité, Volodymyr Zelensky est arrivé au Royaume-Uni. Le président ukrainien doit échanger pendant son séjour avec son homologue britannique Keir Starmer, mais aussi Emmanuel Macron et le chancelier allemand Friedrich Merz. Une réunion pour faire le point sur les travaux engagés en faveur d'une paix juste et durable. Pour rappel, ce dimanche, de nouvelles attaques russes ont touché le sud-est du pays. Au moins 2 personnes sont mortes dans la région de Zaporijjia. Et puis en Formule 1, le soleil monégasque réussit bien à Kimi Antonelli. Le pilote italien a remporté cet après-midi le Grand Prix de Monaco. Une course mouvementée marquée par 7 abandons, dont celui du local Charles Leclerc et Max Verstappen. Côté tricolore, Pierre Gasly termine 7e et Esteban Ocon 10e. Très bonne soirée à tous.
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0: Bonjour et bienvenue à Boost Espoir. C'est une grande joie de te retrouver aujourd'hui pour cette nouvelle émission. Un grand bonjour à toi qui nous suit depuis la Suisse, le Brésil, la France, le monde entier. Sois le bienvenu. Tu es connecté avec nous à travers YouTube ou peut-être sur Hope Radio. Merci beaucoup de ta compagnie. Avec moi dans le studio, mes fidèles coéquipières, Amandine et Marina.
1: Allez, Mildred.
2: Hello!
1: Ça fait plaisir.
0: C'est chouette. Et bien sûr, nous avons un invité spécial, Joan Nogueiro. Salut.
3: Salut, bonjour à vous trois.
2: Bienvenue.
0: Joan, présente-toi s'il te plaît à nos auditeurs.
3: Alors, Joan Nogueiro, marié, deux enfants, infirmier de profession et très content d'être ici avec vous.
0: Ah, bah, c'est un grand plaisir. Alors Joan, de quoi allons-nous parler aujourd'hui?
3: Alors, je vais vous proposer de parler de croissance. En fait.
0: Ok, on va grandir alors.
3: Grandir, j'espère en tout cas, et que ça puisse être enrichissant pour tous. Une petite image que je vais aussi vous amener avec un petit arbre que j'aime beaucoup.
2: T'as ramené un arbre dans le studio.
3: Un arbre, carrément.
2: Très bien, bientôt, ouais. Eh bien, nous avons hâte.
3: Voilà.
0: Bah, c'est super. On a hâte de découvrir tes idées tout à l'heure.
3: Avec plaisir.
0: Que Dieu t'inspire et qu'il soit aussi avec toi, cher auditeur, là où tu te trouves. Donc, nous venons d'apprendre que Joan va nous parler des croissances. Qu'est-ce que ça fait résonner chez toi? Par hasard, tu aurais une expérience que tu as vécue et que tu pourrais partager aujourd'hui?
2: Oui, bah, comme d'habitude, ça m'a fait cogiter. Puis ça m'a fait penser à il y a quelques années. J'avais l'impression qu'à force des épreuves de la vie, mais aussi, tu sais, des défis pour me sentir intégrée, ne pas avoir peur de déranger avec ma personnalité, ma four, mon trop-plein de dynamisme.
0: Tu passais
2: la personne. Ouais. Non, en fait, je m'étais un peu rétrécie, pour être tout à fait honnête, un petit peu rapetissée. Je ne savais pas comment me développer pleinement et puis oser découvrir qui je suis pleinement en devant gérer l'impact des autres sur moi et puis l'impact de moi sur les autres. Et c'était compliqué, c'était frustrant, c'était stressant. J'en rigole, mais c'était pas drôle. Hein. Et puis, avec les années, le Seigneur m'a accompagnée et je suis toujours en process. D'ailleurs, c'est un très bon coach pour oser grandir, en fait. Oser trouver cette place et devenir celle que Dieu m'appelle à être. Clairement, l'expérience que je vis actuellement avec mon mari, être artiste chrétienne, sortir un album, préparer une tournée, participer à la création d'une église de maison, oser faire des choix et prendre des positions qui ne font pas l'unanimité, c'est très formateur. Retrouver ma taille normale et même grandir, c'est bouleversant, c'est défiant, mais c'est vivifiant. Parce qu'en fait, je veux suivre le Seigneur, parce que je veux grandir, je veux être bousculée par mon Sauveur, parce que je veux pas me reposer sur mon intelligence ou mes propres forces, parce que je veux obéir à Dieu, parce que j'ai soif de lire la Bible et d'apprendre, de construire, puis de déconstruire aussi, même si c'est bouleversant. Et que servir Dieu et avancer et parler de lui, ben, au plus grand nombre, c'est maintenant, quoi, les gars. Jésus revient bientôt.
0: Voilà, voilà, Jésus.
2: Alors voilà, Joao, tu as choisi comme titre « L'ombre d'une ambition inachevée ». J'ai l'impression parfois d'être ou d'avoir été cette ombre, dans cette ombre, parfois par instinct de protection, dans un sens. Mais tu vois, en ce moment, c'est le printemps. Et j'observe beaucoup mon jardin et je vois comment mes plantes grandissent, se développent et le rôle que je joue de les guider, de les soigner, de les tailler et de m'émerveiller de leur beauté, de leur senteur, comme je pense que Dieu fait avec nous. Pas pour nous réduire, mais pour que nous puissions être pleinement nous-mêmes et à notre juste place dans son jardin. Alors voilà ce que je peux te partager, Mildred, pour le clin d'œil de la semaine.
0: Bah, c'est magnifique. Et c'est vrai que Dieu, il nous met toujours à notre juste place. Et je dis ça pas dans un sens négatif, mais j'ai l'impression que Dieu, il nous donne souvent une place d'honneur et bah, parfois on ne la mérite même pas.

0: sais que dans la Bible, nous trouvons toujours des paroles encourageantes, inspirantes, qui nous permettent de mieux réfléchir. Voyons ensemble la promesse du jour que Amandine a trouvée pour toi et pour moi.
1: Alors, la promesse qui m'est venue m'a un peu surprise au début.
2: Je me suis dit, mais Seigneur, c'est quoi le lien
1: avec... Bon, la voici, elle se trouve dans Ésaïe 41, verset 18.
2: « Je ferai jaillir des fleuves sur les collines et des sources au milieu des vallées. Je changerai le désert en étang et la terre aride en courant d'eau. » C'est le Dieu créateur qui promet l'abondance dans un élan de vie, une fertilité, une croissance du mouvement de la vie, quelque chose qui prend de la place. Les fleuves sur les collines, ça prend de la place. L'étang dans le désert, les courants d'eau dans la terre aride, laisser la place à Dieu, c'est laisser la place à du changement, des bouleversements qui sont bons, qui sont chargés de vie. Alors, c'est une promesse qui peut déranger, hein, dans un sens.
1: Ah,
2: suis-je prêt à accueillir un courant d'eau là où je m'étais adaptée, hein, même si c'était un lieu aride, pas si bon pour moi, où je ne pouvais pas vraiment grandir, mais j'avais mes repères, mes habitudes. J'espère que oui, le Seigneur peut nous rafraîchir et faire abonder la vie sous des formes très différentes.
0: Voici un des moments forts de notre émission. C'est mon histoire t'apporte toujours un témoignage personnel, authentique et souvent bouleversant. C'est ici que tu vas connaître l'histoire d'une personne qui a décidé de laisser la place à Dieu justement. Et tu sauras aussi de quelle manière sa vie a été transformée par cette rencontre. Nous allons découvrir comment Dieu s'est manifesté dans son existence et de quelle manière il l'a renouvelée. Reste à l'écoute, car ce témoignage risque fort de bien, bien te plaire.
3: J'ai envie de te partager un petit extrait d'Alain Auderset, le BDiste bien connu de notre émission, dans son livre « Rendez-vous dans la forêt » numéro 2. Et c'est une petite histoire qu'il a appelée « Le syndrome du pommier ». Je récupère la pluie du ciel, elle coule du toit, elle remplit un gros tonneau bleu dans mon jardin. Souvent, en même temps que j'y plonge mon arrosoir, j'adresse cette requête au Seigneur. « Si tu es comme l'eau, alors, remplis-moi pareil, que je puisse arroser de vie les gens autour de moi, que ce soit par mes dessins, mes sketchs, mes écrits, ma musique ou simplement par un regard bienveillant. Je suis loin d'être plein, un peu pompette tout au plus, mais si j'en crois l'avalanche de courriers dans ma boîte aux lettres, je crois que ma prière a été entendue. En tout cas, je sais au moins que ça marche pour mes pommiers. Pour eux, la canicule, c'est de la rigolade puisque je suis là pour les arroser. De tous mes pommiers, celui qui me procure le plus de bonheur, c'est celui à droite, de l'entrée de l'atelier. Enfin, à droite si tu rentres, mais si tu sors, ça fait à gauche. Bon, pour plus de simplicité, on l'appellera Maurice-Georges-Édouard Dupont. Maurice, c'est incontestablement le plus robuste, celui qui a grandi le plus vite. Et il porte un maximum de fruits. Oyez, reste du jardin, voici le modèle à suivre. Maurice-Georges-Édouard Dupont s'est cassé. Pas aux Seychelles, cassé en deux, au niveau de la racine. Il s'est écroulé sous le poids de ses propres pommes. Maurice, tes pommes me font plaisir, mais franchement, au secours! Tu aurais mieux fait de mettre ton énergie à fortifier tes racines. Pourquoi? Je lui parle à cet imbécile. Il m'entend pas si ça se trouve. Il est mort. Ressemblez-vous à mon pommier? Êtes-vous formaté à produire toujours plus, plutôt qu'à être? Empêtré dans 1000 activités pour une bonne cause paraît louable, car alors vous produisez beaucoup de fruits. Mais si c'est Dieu le jardinier de votre vie, sachez juste qu'il vous aime bien plus que tout ce que vous ne pourrez jamais produire. N'ayez pas peur de laisser une énième activité pour prendre racine, même si c'est devenu une expression péjorative. Prenez du temps avec lui. Pensez long terme. Avec l'aide des coloristes de l'atelier, je redresse le pommier. Je lui mets des attelles et des cordages pour le soutenir. Purée, ces cordages, pourquoi je n'y ai pas pensé plus tôt? Il y a un étrange sentiment qui flotte dans l'air, comme si tout cela était un avertissement. Tout comme Maurice, je m'efforce de produire un maximum pour mon jardinier et mon prochain. Le jardinier, c'est Jésus. Mais pour ne pas déranger ce dernier, j'essaie de me débrouiller seule. Là, je viens de recevoir la visite officielle d'un expert qui m'a intimé l'ordre de changer mon chauffage. Le mien n'est plus aux normes. Pour ma petite entreprise, c'est une dépense colossale. Je n'ai qu'un mois pour m'exécuter. Je sens que je suis sur le point de m'écrouler financièrement. Ok, j'ai compris le message. J'ai pris mon courage à deux mains, j'ai mis ma fierté dans ma poche. Et parce que cette fois, je crois avoir reçu au travers de Maurice un message clair pour cette situation précise, j'ai exceptionnellement envoyé un email général à mes contacts pour leur exposer cette situation préoccupante. Heureusement, les craquements ont été entendus par plusieurs et aussitôt des amis sont intervenus juste à temps avant que la situation ne dérape. Un grand merci à ceux qui me permettent de tenir debout mois après mois par des aides concrètes, du soutien, du bénévolat, en utilisant mes BD ou simplement par un mot gentil. À l'instar de Maurice, je ne suis pas aussi fort qu'on l'imagine. J'ai arrosé un maximum les racines de mon pommier en espérant qu'il lui en reste encore quelques-unes de connectées à la terre. J'ai ensuite méchamment taillé ses branches, particulièrement celles qu'on appelle les orgueilleuses. Tu sais, celles qui grandissent vite, qui prennent sa force et ne portent pas de fruits, pour le forcer à concentrer son peu d'énergie restante dans ses racines. Maurice ne comprend sûrement pas pourquoi le sort s'acharne ainsi sur lui. Il se croit maudit. Alors que c'est tout le contraire, je fais tout pour qu'il survive. Tout comme le divin jardinier le fait pour nous. Je ne m'attends pas à ce qu'il puisse comprendre. Maurice, comprendre, vous êtes sérieux. J'espère juste que, de son côté, il fait tout pour survivre et qu'il garde confiance. La vérité, c'est que ça me fait plus mal qu'à lui de l'émonder. Mais s'il survit, il me remerciera peut-être un jour.

0: si tu viens tout juste de nous rejoindre, sois le bienvenu. Ici, tu es à Bout d'Espoir et nous recevons notre invité spécial, João Nogueiro. À toi, João.
1: Merci beaucoup, Mildred. Comme je vous ai dit au début, donc, j'ai amené un arbre ici dans ce studio que je vous présente. Alors voilà, c'est un tout petit arbre.
2: Pour ceux qui ne voient pas l'image, c'est quoi?
1: Alors, c'est un arbre en potentiel. C'est un bonsaï, comme vous pouvez voir. C'est un type de bonsaï qui vient du sud de la Chine.
0: Du sud de la Chine.
1: Sud de la Chine, donc, mais qui pourrait grandir jusqu'à 2 mètres.
2: Waouh! Ah, mais là, ça ne fait pas 2 mètres.
1: Ça fait
2: 1 cm, 20 cm peut-être.
3: C'est bien un arbre en devenir, comme tu dis.
1: Non, mais ce qui est drôle, c'est qu'en fait, elle a déjà peut-être plusieurs années, cet arbre. Hein, ouais. Mais on n'a jamais laissé vraiment grandir jusqu'à son potentiel de croissance. C'est un bonsaï qu'en fait, il y a même une utilité. Hein. Les Chinois utilisent souvent ces feuilles pour guérir ou pour aider en tout cas les personnes qui souffrent de dysenterie, par exemple. Ils utilisent ces feuilles pour faire du thé pour ces gens de...
0: C'est aussi un médicament,
1: exactement.
0: Et qu'est-ce qu'on va apprendre avec cet arbre?
1: Alors, en fait, ce qui est intéressant dans ce petit arbre, pour ceux qui ont des bonsaïs, qui savent, moi, je ne suis pas un expert en bonsaïs. Hein. D'ailleurs, je viens même de commencer à m'intéresser à cet arbre, au bonsaï. Et ça vient aussi d'une histoire, d'une illustration qui a été amenée par un collègue, ancien collègue, Pierre Bouillard. D'ailleurs, je salue d'ici s'il nous écoute. Pierre Bouillard, qui était pasteur, donc aujourd'hui il est à la retraite, et qui un jour nous a partagé une expérience, une histoire autour de justement de cet arbre, du bonsaï. Et il nous a dit en fait que des fois, nous dans la vie, on peut être comme des bonsaïs aussi. C'est une belle image, hein. Ne jamais grandir à notre plein potentiel. Je ne sais pas si on peut dire comme ça. Donc, même au niveau chrétien, donc si on passe du côté chrétien, on peut se dire, est-ce qu'on est devenu juste des petits chrétiens parce qu'on s'est empêché de grandir jusqu'au plein développement de notre foi, de notre connaissance de Dieu? Ça veut dire ça, en tout cas, moi, ça m'aide à me poser pas mal de questions sur moi-même, sur ma croissance spirituelle, mais pas seulement, hein, parce que si on regarde un bonsaï, donc pourquoi il reste comme ça, ce petit arbre qui pourrait avoir jusqu'à 2 mètres. Pourquoi il reste si petit? En fait, le traitement, il est très simple. Hein. On coupe les branches et on coupe les racines. Voilà. On empêche de grandir vers le haut, donc d'atteindre ses ambitions. Et on empêche aussi de s'enraciner plus profondément, de prendre la place. Et ça, dans mes termes à moi actuels, sans infirmier, on appelle ça un peu la castration. En fait, ce qu'on fait tout simplement, c'est de castrer cet arbre, c'est de l'empêcher de grandir, c'est de casser son potentiel de développement.
0: On le limite.
1: On le limite, exactement. Et des fois, peut-être que ça, on peut l'appliquer à différents domaines un peu de la vie. Hein. On peut,
0: c'est sûr, dans le domaine professionnel,
1: social, familial, l'éducation avec les enfants, tout ça. On vise quelque chose, mais si les personnes qui sont avec nous et nous font que nous rabasser, que nous dire tu seras pas capable, tu es nul,
0: tu seras rien.
1: Voilà. Ça, c'est une façon de nous castrer, de nous limiter. Surtout quand on est dans des moments de la vie, des étapes de la vie où on est sensible à ça. Hein. Quand on est adulte, on a d'autres défenses, d'autres façons de se protéger aussi. Mais quand on est jeune, quand on est plus petit, on est plus vulnérable, on est attaqué, on est touché par ce genre de propos d'une façon différente. Mais même, parfois quand on est adulte aussi, hein, ça n'empêche pas.
0: Il y a des impacts aussi.
1: Bien sûr, bien sûr. Et au niveau spirituel, donc, je reviens un petit peu au côté plus un peu biblique. Il y a un verset que j'aime vraiment beaucoup, c'est en Éphésiens 4, 13 et 14. Je demanderai peut-être à quelqu'un de lire, je ne sais pas si vous avez le titre.
2: Alors, Éphésiens 4, 11 à 14. C'est lui qui a donné les uns comme apôtres, d'autres comme prophètes, d'autres comme annonciateurs de la bonne nouvelle, d'autres comme bergers et maîtres, afin de former les saints, donc les croyants, les chrétiens, pour l'œuvre du ministère, pour la construction du corps du Christ, jusqu'à ce que nous soyons tous parvenus à l'unité de la foi et de la connaissance du Fils de Dieu, à l'état de l'homme adulte, à la mesure de la stature parfaite du Christ.
1: Rien. Moi, j'aime beaucoup ce mot, cette expression, la stature parfaite du Christ. C'est qu'on arrive jusqu'à cette stature et ça a une idée de croissance, justement. Et on peut se poser la question de à quel niveau de cette stature on se trouve, en fait. Comment je me trouve, moi, dans cette croissance. Et je pense que c'est une réponse très personnelle et qui implique aussi de fait tenir compte qui est dans ce mouvement de croissance, il n'y a pas que des réussites, il y a aussi des échecs, il y a aussi des moments où on revient en arrière, où on essaie de monter, c'est-à-dire il y a un effort constant et grandir, ce n'est pas évident. Et je me souviens, peut-être vous vous souvenez aussi, que le moment où on grandit, on est en train de grandir les os par exemple, parfois ça fait mal.
2: Je me souviens c'est de ma petite. C'est vrai, hein, l'adolescence souvent fait.
1: Je me souviens de ma petite, quand j'ai, elle a 14 ans, mais ma petite, elle des fois, elle m'appelait la nuit, papa, parce qu'elle avait tellement mal à ses genoux, à ses pieds, disons, c'est. Et peut-être que vous vous souvenez, donc ça fait déjà, pour nous tous, ça fait déjà un petit moment hein, que ça s'est passé.
4: Si,
1: variant des fils, hein, mais grandir, ça peut faire mal. Ça peut faire mal et donc c'est pas évident. Et si on applique ce verset donc au domaine qui nous intéresse peut-être un peu plus là aujourd'hui, c'est le domaine spirituel, grandir jusqu'à la stature parfaite du Christ, c'est pour moi c'est un défi, mais c'est aussi quelque chose qui me donne beaucoup d'espoir, parce que dans la Bible il n'est pas question de faire ce chemin tout seul. Et il y a un autre verset que l'apôtre Paul il a écrit dans le livre de Philippiens, chapitre 1, verset 6, où il nous dit que celui qui a commencé en nous cette œuvre, il l'accomplira jusqu'à. Non, l'achèvera. Le mot, c'est achever, l'achèvera jusqu'à ce jour-là.
2: Il va nous accompagner tout au long
1: de ce cheminement. Ce cheminement. Donc, on n'est pas seul dans ce processus de croissance. Et même si des fois, on peut avoir l'impression qu'on n'est pas à l'auteur, peut-être qu'on n'est pas à l'auteur, mais c'est parce que justement, on va. Ce qui nous attend. Et on est. Waouh! Et ça nous. En tout cas, je pense que ça pourra nous donner cette aspiration à arriver à quelque chose de plus. Si on va encore, c'est un peu plus loin du point de vue moral, parce que là on parle de l'image de stature du Christ, donc on parle aussi de l'image morale de l'être humain. Des fois, je me demande quel est notre rôle en tant que chrétien qui grandisse à la stature du Christ dans une société comme celle où nous vivons, où il y a tellement de questions qui sont soulevées, où il y a tellement de conflits, même idéologiques, qui existent autour de nous. Comment nous nous plaçons là-dedans, en tant que cette image de Jésus, en fait. Comment est-ce que nous grandissons dans le milieu de tout ça? Et je finis peut-être avec une petite phrase que j'ai découverte cette semaine. Je ne me souviens plus de l'auteur, mais il était question de dire, pour que le mal puisse réussir, il n'y a rien d'autre à faire que les bons puissent se taire. Si le mal réussit, c'est en grande partie parce que les bons se taisent. Donc, du coup, c'est-à-dire que nous, les bons, nous. on va couper ça.
2: C'est bien.
1: Je ne considère pas. Non, mais je dis que, disons en tout cas, qu'ils aspirons à quelque chose de mieux. Si on reste dans notre coin et qu'on ne rentre pas dans quelque chose d'un peu plus agissant au milieu de tout ce qu'on vit, on grandit. Pourquoi alors? À quoi ça sert de grandir?
2: Faut qu'on prenne position, qu'on réagisse aux différentes choses qui nous entourent.
1: Exact. Et le choix, il est très simple. Soit je reste un bonsaï. Le bonsaï, ça ne sert pas à grand-chose, si ce n'est pour que décorer.
2: Ah, c'est de la déco.
1: La décoration.
2: C'est compliqué à prendre soin, hein.
1: C'est très compliqué à prendre soin, hein. Et je vous dis ça par expérience maintenant. Et en plus, ils sont très susceptibles aussi.
3: faut bien changer. Hein.
1: Voilà, il ne faut pas changer des habitudes, il faut être toujours là, ne jamais être très attentif. Ouais, non, pas. Pardon. Je ne parle pas aux enfants pour l'instant. Hein, mais... Je ne vais pas parler, je ne sais pas. Mais c'est vrai qu'ils disent que mettre un peu de musique.
3: Ouais, oui, ça... Pas du bien.
1: Alors je m'excuse. J'ai fait ça matin une fois que je rentrais chez moi. Je parlais à mon bonsaï.
0: Alors, qu'est-ce que tu pourrais nous conseiller pour finaliser cette partie?
1: De laisser qu'en fait, notre vie, elle puisse. Être un reflet d'une relation profonde avec Jésus, ça c'est mon plus grand désir en fait pour moi et pour nous tous. Le fait de recevoir cette eau aussi dont tu parlais tout à l'heure, le fait de se laisser nourrir par Dieu, se laisser grandir par Dieu, que vraiment puisse être une expérience qui nous aide dans cette croissance à devenir donc le potentiel, remplir de ce potentiel de croissance que Dieu a pour chacun de nous. Et que d'une certaine façon, notre existence ne soit pas que pour la déco, qu'on soit vraiment dans l'action, qu'on puisse être des personnes qui puissent apporter du bien dans ce monde qui a
0: besoin. Merci beaucoup. Merci.

0: Salut et bienvenue à toi qui nous retrouve ici à Boost Espoir. Comment ça va de ton côté? Aujourd'hui, nous recevons Johan ici dans le studio et il vient partager avec nous un thème très intéressant. Nous parlons des ambitions, des rêves que nous pouvons avoir, mais des fois, on n'arrive pas à atteindre ce qui a été prévu, ce qu'on souhaite. Pour une raison ou autre, cela nous est castré, comme tu as dit, Johan, tout à l'heure. Alors, nous pouvons appliquer cela dans plusieurs domaines de la vie, que ce soit dans le domaine spirituel, social, professionnel et bien d'autres. Et là, j'aimerais bien connaître l'avis de mes copines Amandine, Marina et Johan. Tu peux bien sûr participer.
1: Alors, moi, j'ai trouvé que, comme on dit dans notre émission des fois, ça piquait un petit peu ça ton piquait. Message. Non, mais parce que, en gros, tu es quand même en train de nous dire, est-ce qu'on n'est pas un peu un bonsaï, tu vois? Est-ce qu'on n'est pas confort, genre, oh, je suis un arbre, oui, mais en fait, tu n'as pas de racines et tu n'as pas de... Et tu t'es rétréci. Ou alors, donc ça peut être une remise en question personnelle, ou alors, est-ce que je n'ai pas rencontré aussi, par exemple, dans nos églises, est-ce qu'on n'est pas des bonsaïs qui empêchons... les gens
0: de grandir,
1: d'avoir des racines profondes et des arbres, moi ça fait cogiter quoi.
2: Oui, en fait c'est une très bonne question. Moi je pense que effectivement avec le temps on est devenu assez confortable dans nos fauteuils d'église, en fait, dans notre responsabilité d'église, et on manque d'ambition à mon avis en ce sens-là. Et on peut se demander quelle différence est-ce qu'on fait dans le monde, le fait qu'on soit là ou pas. Est-ce qu'on n'est pas juste une personne de plus ou pas? Donc ça, à mon avis, ça devrait nous aider à réfléchir, sans vouloir être dans le jugement, hein, c'est pas du tout ça, mais en tout cas nous faire réfléchir par rapport à nous-mêmes et nous dire, est-ce que moi je suis aussi comme un bonsaï, c'est-à-dire j'ai besoin qu'on soit toujours centré sur moi, qu'on s'inquiète toujours de moi, que quelqu'un soit toujours là pour me dire les bons mots, les bonnes paroles au bon moment, sinon s'il y a personne qui vient me saluer le matin par exemple, je me fâche et je veux plus venir à l'église par exemple, ou si quelqu'un y a eu un mot
0: ou ailleurs, même au travail par exemple, oui. Ah bah si mon collègue ne m'a pas dit bonjour aujourd'hui, peut-être je serais trop fâché, frustré, énervé.
2: Disons que ça soulève peut-être un peu la question de la susceptibilité. On devient peut-être très susceptible si on vient trop centré sur nous aussi. Disons, l'idée d'un arbre, c'est aussi que Dieu, il a créé sa création. En fait, c'est la base de sa création, c'est le fait de donner, de se donner à quelque chose, donner aux autres. Les arbres, elles se donnent, elles donnent de l'ombre, elles donnent des fruits,
0: elles offrent quelque chose.
2: Offrent aux autres un abri, une protection. C'est un arbre, c'est immense ce qu'elles peuvent donner. Et là où elles sont, à la place où elles sont, elles peuvent faire la différence des fois pour un oiseau, pour nous si on a faim, on a besoin d'un abri. Je sais pas. C'est immense. Du coup. Le fait qu'on soit capable de sortir de notre zone de confort et de nous dire, attends, je suis fatigué de cet état de confort, de léthargie, ça tourne et j'arrive pas à me projeter. Voilà, je viens à l'église le samedi, dimanche, autre jour, et en fait, on sent que ça avance pas, que ma foi elle stagne. Ça fait pas différence, il y a pas.
1: Mais comment? Dire comment? Je veux dire, comment tu passes d'un état de bonsaï à un état de croissance, tu vois? Laquelle est où?
2: Alors, je peux vous peut-être.
1: Comment Marina? T'as une idée toi?
2: Allez, Marina.
3: Moi, j'ai expérimenté ça. C'est vrai que je me. On peut le trouver très beau le bonsaï en vrai, Super objet. Mais finalement, de ce qu'on vient de partager, c'est pas suffisant en fait. Tu es en train de nous dire, mais. Moi, je vois plus en toi, plus de racines, plus de fruits, etc. Moi, j'ai vécu il y a quelques années vraiment cette perception de devoir m'ouvrir un tout petit peu plus, m'élargir un peu plus. Et c'est vrai que j'ai vécu un temps de prière avec Dieu en lui demandant justement de sortir de mon petit carcan, de mon petit pot qui m'empêchait peut-être de grandir et d'être prête aussi à découvrir des choses que j'étais pas prête à connaître jusqu'à maintenant, parce que c'est comme si qu'on est un peu caché, on a les yeux fermés sur ce que Dieu veut déployer dans notre vie. Et c'est vrai que par une simple prière, en demandant à Dieu cet élargissement, j'ai vraiment senti, mais presque physiquement...
1: Tu as senti un changement.
3: J'ai senti que je grandissais. Mais comme si que ma colonne vertébrale, elle se remettait un peu plus droite, comme ça, que j'allais pouvoir me déployer. Et c'était un bel exemple de me dire, mais waouh, il se passe quelque chose. Dieu va probablement, au-delà de cette sensation physique, me permettre aussi de m'étendre et de découvrir autre chose. Pour moi, peut-être un peu plus d'abord dans un signe manque de fruits. Et ça, c'est peut-être un comment. C'est simplement de demander à Dieu, viens élargir. Il y a un texte de la Bible qui dit que Dieu renouvelle notre intelligence. Peut-être qu'on a besoin d'un renouvellement de notre esprit pour pouvoir mieux comprendre là où Dieu nous a placés, ce qu'il attend de nous, en racines et en fruits, pour nous-mêmes, mais aussi pour le monde.
0: Donc, demander et se mettre à disposition, ouvrir son esprit et permettre ce changement.
3: Par exemple.
2: Mm-hmm. Mais moi, j'ai envie de rajouter... Je sais pas si... Ouais.
3: Bien sûr.
2: Ah, pardon. J'ai envie de rajouter que pour arriver à faire ça, il faut aussi être capable de questionner notre situation là où on est.
1: Se remettre en question, quoi. Ah, bon,
2: c'est questionner. Voilà.
3: Parce qu'on est beau, en fait, finalement. On est des beaux bonsaï, mine de rien.
2: Ça est tranquille, je sais pas, fait mal du mal à personne. Ouais, ouais. Hein, on fait de belles déco. Mm. Mais en fait, il faut pouvoir se défier aussi. Et de se dire, ok, ce que moi, à quoi je tenais jusqu'à maintenant, est-ce que je suis capable de par exemple, de me dire, de changer de perspective dans ce sens où je prends un peu de distance de tout ça, et je me dis, ok, je questionne peut-être ma foi, mes valeurs, ma vie, ma profession ou autre. Et est-ce que moi, je pourrais me voir ailleurs qu'ici? Et comment arriver jusqu'à là? Et il y a une autre image, si vous voulez, je peux vous la partager, que j'aime beaucoup parce que ça me fait penser beaucoup à ça. Ça vient d'un livre d'un psychiatre suisse qui est aussi un grand explorateur, c'est Bertrand Piccard, vous avez déjà entendu peut-être en oui. parler, c'est lui qui est à la base de Solar Impulse, etc. Un jour, il s'est mis au défi de faire le tour du monde en montgolfière. Il est parti de Châteaudet, donc ici en Suisse, il a fait le tour du monde en montgolfière sans s'arrêter pendant 23 jours. C'était immense. Et en fait, il a écrit un livre là-dessus où il a dit que le secret pour pouvoir aller dans la bonne direction, à la bonne vitesse, c'est de changer d'altitude. Il dit, pour arriver à trouver la bonne, comment on appelle ça, le vent qui te pousse vers là où tu veux aller, des fois il faut lâcher des choses, il faut lâcher, laisser tomber, hein, et des fois il faut gonfler un peu notre capacité à monter. Disons, il disait, il faut monter, descendre à chaque fois. Et c'est ça qui nous permet d'avancer. Et moi, cette image-là, je l'associe un peu aussi à celle-ci du bonsaï, parce que je me dis, des fois, il faut aussi peut-être faut couper des choses, des fois, il faut lâcher, mais c'est ça qui nous aide aussi
0: à trouver le bon équilibre et à avancer.
2: Et avancer dans la vie. On peut pas...
0: On peut pas rester confortable.
2: Je cite encore un autre, ok.
0: Vite fait.
2: Einstein disait, ce qui est stupide, c'est de faire toujours la même chose et vouloir des résultats différents. Donc ça, c'est la stupidité. Il disait le mot, disons, si on utilise toujours la même formule et on veut, avec cette formule, on va arriver à des résultats différents, ça marche pas. Il faut changer quelque chose dans la formule, il faut changer quelque chose dans notre posture, dans notre façon d'être, en fait, pour essayer justement de grandir et d'aller là vers où on veut aller.
0: Voilà, tout bien compris. On change de perspective et bon vent.

0: maintenant, place à la chronique surprise. Bah, maintenant, soit on rigole, soit on pleure. On va voir avec Amandine. Je crois qu'on va pleurer si c'est Amandine.
1: Bah, oh, tout de suite.
0: Alors, bon, non, j'avoue, c'est défiant ce que je vous ai préparé.
2: J'ai peur, j'ai repris
0: une vieille chronique qu'on faisait avant qu'à nos invités. Je me suis dit, je vais l'étendre à tout le monde.
2: On pourrait garder que pour les invités.
0: C'est questions et vérités. Alors, je me suis inspirée de la métaphore du jour pour vous proposer des petites questions piquantes à répondre, si possible, de manière personnelle, parce qu'on aime bien aller chercher dans du concret de nos vies. Donc, j'adresse une question à une personne, et c'est des questions différentes à chacun d'entre vous. Puis, la personne à qui je m'adresse a le droit de répondre à la question ou de dire joker.
2: Ah, joker.
0: Il y a une porte d'issue, si jamais. Et le reste de l'équipe, si vous êtes inspirée, vous pouvez. Est-ce que je vais dire qu'il n'y a qu'un seul joker? Non, allez, on va voir. Et puis, bien sûr, toi, cher auditeur, chère auditrice, tu peux répondre à ces questions en commentaire sur YouTube ou toi-même, là, chez toi, en réflexion perso, ou faire comme moi, prendre une victime et avoir cet échange avec cette personne. Alors, bon, on va commencer par notre invité.
3: Joker, tu veux.
0: Qu'est-ce qui, selon toi, coupe les racines d'un chrétien dans sa croissance?
2: Vite fait, vas-y.
3: C'est vrai que c'est une chose, mais je pense que l'excès de travail.
0: Ah. Ça coupe les racines de trop travailler.
3: On n'a plus le temps de nourrir notre foi, d'aller chercher plus, d'aller comprendre plus, de lire plus.
0: Ça me parle complètement ce que tu dis. Mais en même temps, on n'a pas le choix, il faut travailler.
2: Ouais. Oui, mais pas trop. Il a dit trop de travail.
0: Bah, alors moi, je dirais les critiques. Les critiques, encore les remarques un peu inappropriées. Ça peut couper aussi les gens.
4: Une atmosphère qui n'est pas sereine, ben, je pense justement au travail, hein, où les gens se critiquent les uns les autres, où même sinon on n'est pas dans les critiques, mais on baigne dans un truc où il y a un climat qui n'est pas serein. Et je pense que ça peut nous empêcher parfois aussi de vivre autre chose.
2: Ben oui, ça taille et du coup, on n'ose plus rien dire parce que ben, on va nous couper.
0: Très bien. Alors, Marina, quelle serait une racine à nourrir cette semaine pour grandir spirituellement?
4: Alors moi, j'en ai une tout à fait, en tout cas pour moi, peut-être que ça va vous parler. C'est ce texte de la Bible qui dit d'écouter avec attention et d'être lent, être prompt à écouter et être lent à parler.
2: Ah. D'ailleurs, on a deux oreilles et une bouche. Hein. Souvent, on nous dit ça.
4: Il paraît, voilà, c'est ça. Alors moi, j'ai plutôt 5 bouches et une seule oreille. Donc, je pense que ça peut être une piste très intéressante de prendre le temps d'écouter les choses, d'écouter ce

0: que Dieu est en train de nous dire, d'écouter l'environnement, d'écouter les personnes autour de nous. Et puis surtout la lenteur de la parole. Je pense que, ben, comme tu le disais aussi, hein, Mildred, c'est qu'on, dans notre manière aussi de parler, dans les mots qu'on va relâcher sur les gens, eh ben, on peut leur apporter des choses qui vont les nourrir ou qui vont un peu les tailler, les couper durement, que ça peut faire mal. Et donc de prendre conscience de ça pour cette semaine, ça peut être une belle chose.
1: Waouh.
2: Mildred, t'es prête?
3: Pour la prochaine question.
2: Oui, ouais, prochaine question. Quelle est une taille que Dieu veut retirer dans ta vie pour te faire grandir? C'est Dieu personnel.
3: Alors, de manière plus générale, le genre de taille que Dieu fait des fois dans des vies pour les aider à grandir.
1: Alors, de quelle manière il aimerait me tailler?
2: Toi ou de manière générale?
3: Ben, je pense qu'on a tous quelque chose à... Sûrement, j'ai des choses à corriger.
2: Marina, je crois que t'as un truc là.
0: Ben, c'est vrai que j'en ai déjà parlé hein, dans cette émission et à vous aussi les filles. Moi, j'ai été confrontée il y a quelques temps à Dieu qui était en train de me dire « il y a de l'orgueil en fait dans ta vie ». Et ça, c'est quelque chose à couper. Ça a pris du temps et je pense que tout n'est pas encore taillé comme Dieu voudrait.
2: Tu crois pas que c'est un process? Parce que moi j'ai eu la même chose il y a pas longtemps.
0: Alors je pense que c'est un process. Il y a eu de la grosse taille et franchement, j'aimerais qu'on revienne sur le fait que ça fait mal quand même.
1: Mal.
0: Et est-ce qu'à chaque fois ça doit toujours faire mal? Je ne sais pas, mais franchement ça fait mal. Et après, il y a peut-être comme un bonsaï, les petites coupes quoi, les petites coupes annuelles qui sont un peu moins mal, d'entretien.
2: Voilà. Puis t'as pas que des phases de coupe, tu vois, quand un arbre il pousse, ta-ta-ta-ta-ta, magnifique, puis il y a des trucs qu'on coupe et pendant que ça pousse, ça fait pas forcément mal.
0: Alors c'est ça. Mais la grosse taille du départ, en tout cas pour moi, en lien avec l'orgueil, c'était violent hein, quand même, mais je sais que c'était salutaire, enfin, c'était important.
2: J'aimerais vous laisser deux autres questions, mais qu'on va pas dévérer. C'est juste pour que chacun puisse réfléchir. Est-ce que tu as déjà eu l'impression que ta vie spirituelle était en pause? Voilà. Et le deuxième, est-ce que tu te reconnais dans l'image du bonsaï à certains moments de ta vie? Voilà, je vous laisse avec ces questions. Vous puissiez cogiter avec l'aide du Saint-Esprit, si tu le désires, et pouvoir, pourquoi pas... commencer ce process de croissance.
1: Bon, le temps avance, on s'approche de la fin de cette émission, mais on va quand même pas te laisser sans l'action du jour ou de la semaine. D'ailleurs, Marina, qu'est-ce que tu nous proposes?
0: Eh bien, je vais nous conduire dans une action réflexive autour de l'image d'un petit arbre, vous savez, le bonsaï.
2: Ah, tiens! On reste dans la métaphore, là.
0: On va rester dans la métaphore. Si tu veux grandir avec Dieu en ressemblant de plus en plus à Jésus, en portant du fruit, voilà quelques actions très concrètes qui vont être possible pour toi et qui vont t'aider à cultiver une foi un peu plus vivante peut-être. Alors quelques idées, tu prends 15 minutes chaque jour pour te poser, pour apprendre à connaître Dieu, par la Bible par exemple. La Bible c'est la parole de Dieu, donc si tu veux si tu veux entendre Dieu, eh ben tu cours vers la Bible. Tu peux aussi passer du temps à prier, à être à l'écoute de Dieu. Une autre idée, c'est que tu vas prendre le temps, dans ces temps-là aussi, de te questionner, un petit peu comme ce qu'a proposé Amandine, hein, est-ce qu'il y a une racine dans ma vie qui devrait être coupée? Et puis, tu penses peut-être à une blessure, ça peut être une peur, une habitude, un manque de foi peut-être qui t'empêcherait de grandir, qui t'empêcherait de te développer, d'expérimenter, merci, quelque chose de différent dans ta vie. Tu peux t'engager dans une action très concrète qui te sorte un tout petit peu de ta zone de confort. On a décidé pour cette semaine, on va sortir un petit peu de notre peau.
1: Un petit peu beaucoup.
0: Un tout petit peu. Tu peux servir à l'église, tu peux encourager quelqu'un, tu peux oser initier une réconciliation avec quelqu'un que tu aurais pu offenser ou qui t'a offensé. Évite de rester dans ton pot. Ce serait tellement réducteur, ce serait tellement dommage en fait pour ta vie parce que Dieu t'appelle à te déployer. Alors décide de participer à un temps de prière ou de partage avec d'autres chrétiens. Ne t'isole pas, ne reste pas dans ton pot. Et puis une dernière idée, tu peux prendre note chaque jour de tes petits pas de croissance et puis de faire comme le fait ma chère amie à Amandine, les danses de la victoire. À chaque fois quelque chose se passe et qui est positif, c'est hyper important de célébrer chaque étape. Waouh, j'ai passé 5 minutes avec Dieu aujourd'hui, mais c'est fantastique, prends le temps de fêter ça. C'est super comme première étape, je viens de surmonter cette peur, mais c'est fantastique aussi, pareil, fais la danse de la victoire, t'as appris de Dieu une vérité, réjouis-toi, partage-le avec tes amis, remercie Dieu, note-le. Et quand tu vas vivre des petits moments où tu seras en pleine taille, grosse taille ou petite taille de confort, hein, et ben va relire ces notes. Rappelle-toi de tout ce chemin que tu as pu engager, de toutes les victoires que tu as réussies. Le chemin n'est pas fini, mais tu es déjà bien engagé. Tu sais, Dieu a des grands projets pour ta vie. Il te voit porter du fruit, sortir de ton petit pot, être nourri en profondeur, porter du fruit, te développer avec l'aide de Dieu. Ce Dieu qui veut restaurer tes blessures, qui est là pour te rempoter en pleine terre, pour porter du fruit, qui te fera du bien autant à toi que pour les autres.
1: C'est ça, les personnes qui sont autour en profitent aussi.
0: C'est ça, et qui sera utile pour le monde. Choisis de t'enraciner en Christ cette semaine. Laisse-lui l'opportunité de te faire grandir et de te surprendre.
1: On a tout feu, tout flamme. D'ailleurs, ça me fait penser à un proverbe chinois qui dit « N'ayez pas peur de grandir lentement et seulement peur de stagner. » Ah, c'est beau. Hein? Merci beaucoup.
0: Excellent.
1: Et voilà, on arrive à la fin de notre émission. Le temps est passé très, très vite. Alors, un grand merci à toi, Johan, d'être venu. Tu nous as apporté de paroles encourageantes. Tu nous as fait bien réfléchir à ces bonsaïs et aux différentes manières que nous avons de grandir.
4: Ben, merci à vous pour votre dynamisme, votre énergie. Tout ce qu'on a pu vivre ici, c'est très sympa. Merci.
2: Merci. Merci beaucoup.
1: Et merci à vous, mes amis, Marina et Amandine. Vous êtes tout simplement merveilleux.
2: Mais toi aussi.
3: tout pareil, que d'amour.
1: Et merci à toi, cher auditeur, d'avoir été avec nous. C'est toujours très agréable de te retrouver. On espère qu'ensemble, nous avons pu t'encourager, nous avons pu te booster et éclairer un petit peu. Peu importe les ambitions et les défis que tu as, que tu traverses, souviens-toi, Dieu a un plan pour chacun de nous. Fais-lui confiance, marche avec foi et il guidera tes pas. On se retrouve tout bientôt dans un nouveau Boost Espoir.
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9: La grâce responsable. Nous disons que nos plus grandes blessures nous sont infligées par les autres. Le parent qui nous a refusé son amour, le patron qui s'est arrogé le mérite de notre travail, le conjoint dont les taquineries nous ont fait grimacer, le refrain « Les gens qui m'ont fait du mal » est en tête de toutes les listes de doléances. 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Nous avons soigné nos blessures, mais nous avons blessé nos amis. Nous avons fermé nos oreilles à la conscience. Nous avons dit des mensonges. Nous avons armé nos paroles. Nous avons rejoué toute la méchanceté que nous avons reçue des autres.
8: Vous qui jugez les autres, vous faites la même chose, dit la Bible. Car tout le monde a péché. Nous sommes tous en deçà de la norme glorieuse de Dieu.
9: La grâce nous aide à saisir ce que nous avons refusé de voir.
8: Ne réalisez-vous pas que la bonté de Dieu est destinée à vous conduire au repentir?
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8: Si nous confessons nos fautes, celui qui est fidèle et juste nous les pardonnera et nous purifiera de tout mal.
9: Une vie nouvelle et pardonnée nous attend. Ne la manquez pour rien au monde et restez dans la grâce.
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0: On n'arrête pas la pensée et encore moins celle de Vincent Lafargue. C'est les Tweetomélies.
1: Jésus nous donne quelques conseils. Dans l'évangile de Luc, au chapitre 9, verset 4, il dit ceci. « Si on vous accueille dans une maison, restez-y jusqu'à ce que vous quittiez la localité. » Vous me direz, c'est logique de rester jusqu'à ce qu'on parte. Mais ce verset vient nous dire autre chose. Lorsqu'on est accueilli quelque part, il est important de prendre le temps de demeurer, de rester, d'écouter, de partager. C'est la moindre des choses de rendre aux personnes qui nous accueillent ce don qu'elles nous font.
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0: 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Il est 21h.
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3: Bienvenue pour ce nouvel épisode de Gospel Concert Live. C'est avec le Mississippi Mass Choir que je vous invite à passer un moment agréable. Créé en 1988 par Frank William, il était alors membre des Jackson Souteneurs. Le Mississippi Mass Choir, c'est tout de suite sur votre radio.
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0: je dessine ou j'écris. En fait, j'ai l'impression d'être comme un arbre qui fait beaucoup de fruits. Mais ça sort pas tout seul. Il faut que je les écris, il faut que je les dessine, il faut que je les joue. Et puis, ben, j'espère que ces fruits, ça donne de l'espoir à des gens. J'espère que ça leur donne envie de vivre plus de choses belles. Enfin, voilà.
1: C'est vous, l'histoire s'empare de ses plus beaux crayons de couleur pour entrer dans le petit monde foisonnant d'Alain Auderset. Dessinateur de BD, auteur, acteur, musicien, Alain est un artiste complet et productif. Il est l'auteur de Rendez-vous dans la forêt, un livre écrit un peu comme un carnet de voyage, rempli de dessins, de photos et d'histoires parfois rocambolesques. La forêt, c'était presque une évidence puisqu'il habite avec sa famille juste au-dessus de son atelier dans une petite ville du nord-ouest de la Suisse, bordée de forêts justement, qu'il a parcourue dans les moindres recoins. Rendez-vous dans la forêt dit rencontre. Alors qui Alain Auderset rencontre-t-il dans les bois? Christine Raymond lui a posé la question.
0: Ben, je vais carrément pour parler à Dieu en fait. C'est gonflé, hein. Mais c'est une bonne nouvelle quand même. Ça veut dire que n'importe qui peut y aller. C'est pas forcément dans une forêt, mais ce qui est bien là-bas, c'est que c'est calme. Et puis, en fait, je me rencontre moi aussi des fois. Et puis, des fois, je rencontre des gens. Des fois même, c'est vraiment étrange. Mais ouais, c'est un petit peu magique, cette la forêt en général, quoi, je trouve. C'est comme si tu pouvais rentrer dans une œuvre de quelqu'un. C'est le cas, hein, tu vois. Puis tu peux comprendre des choses sur cette personne qui l'a faite. Ça m'est arrivé il n'y a pas longtemps, là. Je me suis réveillé. Enfin, c'est pas moi qui me suis réveillé, c'est une inquiétude qui m'a réveillé, qui m'a dit oh, ça va pas aller, ça va être dur, la vie, tu verras. Enfin, des pensées comme ça. Puis c'était 3 heures du matin. Et puis je suis parti dans la forêt. Et puis j'arrive dans une nuit épaisse. C'est pas une nuit à peu près, hein. C'est vraiment wouh. Et puis au moment de rentrer, t'entends des pas. De pas de je sais pas quoi. Il y a pas le soir avant, il y a un pote qui m'a expliqué qu'il s'est fait attaquer par un sanglier. Alors moi, je me suis dit, mais qu'est-ce que tu fous là, Auderset? Va-t'en ailleurs, quoi, il y a d'autres endroits. Puis tout à coup, j'ai réfléchi, ah ouais, je vais allumer mon portable. Puis c'est fou comme une petite lumière te rassure. Non mais c'est rien une lumière, ça te protège de rien, mais ça te rassure. Et puis je pense, dans ce monde, les gens savent pas trop où ils vont. Ils ont des illusions de savoir, c'est-à-dire qu'ils ont leur petit monde et puis ils ont leur petit affairage et puis qu'ils font tous les jours puis ils réfléchissent plus. Moi, je me dis, ben, le fait d'avoir Dieu, c'est vraiment une lumière. C'est pas un truc religieux que là, c'est un ami. En lisant la Bible, par exemple, j'ai vraiment quelque chose qui m'aide à savoir où j'en suis dans le monde, où est-ce que je vais, et tout ça. Et puis ça me réconforte beaucoup. J'ai traversé cette forêt en lui parlant et en lui expliquant ce qui allait pas et tout. Et en revenant, je me souviens, j'ai quitté cette forêt, puis j'ai senti que j'étais beaucoup plus fort. C'est comme si cette faiblesse n'était plus là, et du coup, je suis reparti me rendormir et j'ai bien dormi.
1: Donc l'angoisse qui t'avait réveillé, elle est restée dans la forêt, elle.
0: Ah ouais, j'ai dû la paumer en marchant.
1: Parmi son entourage, Alain Auderset a fait des adeptes avec ses balades entre les arbres. Un court extrait de son livre « Rendez-vous dans la forêt ». La forêt s'est enrichie depuis hier car une jeune fille en stage chez moi vient elle aussi y chercher Dieu. Puisse-t-elle garder cette habitude toute sa vie? Si tous faisaient de même, peut-être bien que le jour se lèverait aussi pour ceux qui sont encore dans la nuit. Ouais. C'est quelque chose que tu souhaites aussi aux autres, de pouvoir non seulement parler à Dieu dans le silence de la forêt, mais aussi d'entendre quelque part des réponses?
0: Ben, en fait, on est beaucoup dans une société qui veut faire. Il faut faire ci, il faut faire ça, même si c'est des bonnes choses. Alors que c'est mieux d'être. Être, ça te permet de faire les choses justes. Parce que tu peux faire des choses qui paraissent bien, mais avec une mauvaise motivation. Par contre, si tu l'as fait parce que c'est toi, c'est beaucoup plus fort. Et je pense que beaucoup de gens sont déconnectés entre ce qu'ils font et ce qu'ils sont. Et en prenant du temps avec Dieu, ben forcément, ça te... Tu parles directement avec celui qui t'a fait, celui qui te connaît vraiment. Pas la personne que tu penses être ou que les gens ont dit que tu es. C'est une personne qui t'aime sans condition, pas parce que tu as fait ci ou parce que tu étais sage ou comme ça. Et donc là, tu t'approches vraiment de la source.

0: je pense que c'est ce qui me transforme le plus. C'est quand je m'approche de Dieu. En fait, je pense que si tu fréquentes un colérique, tu vas devenir colérique. Si tu fréquentes Dieu, tu vas pas devenir Dieu. Mais tu vas attraper des choses sans faire exprès, quoi. Et des fois vraiment étonnant. Par exemple, des choses, tu parles avec quelqu'un, puis tu vois en lui que ça va pas, alors qu'il dit que ça va. Il y a des choses, mais je me dis tout ça sort, ça comment? Je pense que c'est à force de fréquenter Dieu.
1: Il a débarqué dans ta vie, Dieu. C'est quelqu'un qui a toujours fait partie de ta vie ou pas du tout?
0: Non, mais moi, je connaissais rien de tout ça. Moi, avant, j'en ai un petit peu rien à battre, quoi, comme la plupart de mes copains. Pour moi, Dieu, c'était... Déjà, c'est un mot que je connaissais pas trop. C'est de la religion, c'est un truc pour des... Je sais pas qui c'est qui peut s'intéresser à un truc pareil. Mais lors d'un ramassage de vieux papiers, que des gens avaient jeté à une BD qui s'appelle Tournesol, qui parle de Jésus, tout... Je sais pas, ça m'a bouleversé. Je savais pas que ça puisse être vrai. En fait, je pensais que c'était de la religion, mais que c'était un truc que t'apprends à l'école qui sert à rien. mais là, il y avait des témoignages de vécu et tout ça. Et puis, je me suis dit, mais alors si c'est possible d'avoir un contact avec l'être le plus puissant de l'univers et qu'il te réponde, je veux pas passer à côté. En fait, j'ai fermé la porte de ma chambre, puis j'ai dit, t'es là? Puis j'ai rien ressenti. Puis je me suis dit, peut-être je m'y prends pas de la bonne manière. Je me suis trouvé une Bible. J'ai commencé à la lire. Et puis petit à petit, vraiment, il y a cette présence qui est rentrée. Je l'ai invité à venir, en fait. Mais probablement que c'était lui qui toquait à ma porte, tu vois. Mais petit à petit, on s'est connus comme ça. Et puis c'est devenu toujours plus grand. J'y ai cru, quoi. J'ai décidé, je me dis, j'essaye. Voilà, c'est là, allons-y, puis on verra. Puis ça marche, quoi. Il y a vraiment quelqu'un, sauf que quelqu'un, c'est très dit. Si je peux dire que Dieu a un défaut, c'est qu'il est discret. Il s'impose pas. Mais en fait, il est pas si discret que ça. Il est un peu partout, parce que c'est juste nous qu'on est bouchés. Mais qu'il va pas mettre le pied à la porte, quoi.
1: Depuis sa rencontre avec Dieu au travers d'une BD trouvée sur un tas de vieux journaux, Alain Audersen n'a plus jamais lâché son crayon. Mais avec l'essor de son atelier, l'artiste multiplie les tâches, parfois au détriment du dessin.
0: Je dois presque me battre pour trouver du temps pour vraiment dessiner. Et des fois, je me prends vraiment une heure tranquille où je dessine. Et puis là, pour moi, c'est du bonheur. Après, j'ai réalisé que je passais des super moments à dessiner pendant que mes gamins regardent la télé. Je suis avec eux à côté, je dessine, et je suis avec eux, j'arrive un peu suivre ce qui se passe, suivre les conversations et tout ça. Et ces derniers temps, j'ai beaucoup dessiné comme ça, donc il y a un côté festif dans ce métier. Toi. Alors quand je suis à l'église pour écouter celui-là qui parle, moi je dessine, je suis dans le train, je dessine, ou j'écris. Et j'ai des histoires qui naissent en moi un peu comme des œufs qui doivent être pondus, quoi. Et puis tant qu'ils ne sont pas pendus, il faut que ça sorte, j'ai quelque chose à donner. Et en fait, j'ai l'impression d'être comme un arbre qui fait beaucoup de fruits. Mais ça ne sort pas tout seul, il faut que je les écris, il faut que je les dessine, il faut que je les joue. Enfin, tu vois, ça sort d'autres... Et puis j'espère que ces fruits, ça nourrit beaucoup de gens, que ça donne de l'espoir à des gens. J'espère que ça change leur vie, que ça leur donne envie de vivre plus de choses belles. Enfin, voilà.
1: On sent que la famille est très importante pour toi. Tu parles notamment de ton fils Benjamin et tu dis à un moment donné que Benjamin met le crayon à l'oreille comme moi et il dit volontiers à qui veut l'entendre que quand il sera grand, il fera pareil que son papa. Mmh. Je suis si fière de pouvoir lui transmettre le peu de sagesse que j'ai à disposition. Et à la fin de ce petit chapitre, tu dis « Je comprends encore mieux pourquoi Jésus a si souvent insisté pour nous dire que Dieu est un père pour nous.
0: Mmh. » Ça me touche que tu prends ce texte parce que j'ai appris beaucoup avec mes enfants. Et j'avais un peu l'idée que je devais les éduquer, mais j'ai réalisé que c'est eux qui m'ont appris à vivre. Parce que moi, je voyais la vie d'une manière pas intéressante. Quand tu as un enfant et puis qu'il te prend ses petits doigts là, qui te qui entoure ta main, là, c'est, bah, tu apprends ce que c'est la vie. C'est pas dans les écoles que tu apprends. Hein. C'est vraiment là. Mais il faut être ouvert, c'est clair. Et puis, ben, j'apprécie beaucoup. Je me réjouis du temps que je passe avec eux. C'est aussi un investissement que je fais. Vu que mon atelier grandit, tout ça, il y aurait 36 000 choses. Mais mes enfants, ça passe avant. C'est 36 000 choses. Et tant pis si des choses autres ne sortiront pas ou peu, mais au moins ben j'aurai passé du temps avec eux. Et puis je pense que Dieu aime ça aussi, il aime passer du temps avec nous. On a 36 000 choses, mais si on réfléchit, toutes ces choses qu'on fait, on les fait pour être aimé. C'est vrai, tout ce qu'on fait, souvent, pose-toi juste la question, pourquoi? Donc tu fais du badminton, tu fais du ping-pong, je sais pas quoi, pourquoi? Ah ben je fais ça pour être en société, pourquoi? Ben parce que j'ai besoin d'avoir des amis, pourquoi? Parce que j'ai pas envie d'être seul, pourquoi? J'ai besoin quand même. Voilà, tu peux faire ça avec tout. Alors en allant vers Dieu, tu arrives à la source, mais je pense qu'ensuite c'est les proches qu'il y a autour de toi. C'est ta famille, mais si t'as pas de famille, c'est peut-être les gens que Dieu a mis sur ton chemin. Je pense qu'on cherche beaucoup trop compliqué.
1: Est-ce que tu pensais à l'époque, un jour, que tu deviendrais papa? Est-ce que c'est quelque chose que tu rêvais ou pas vraiment?
0: Je savais. J'étais adolescent et puis je me réjouissais d'un jour d'être papa. Je savais que j'en aurais 4 et j'en ai 4. Et je priais pour eux. Alors que j'avais même pas de femme. Ouais, c'est ça. Je pense que Dieu, c'est pareil. Il savait toujours qu'on existerait, puis il nous aimait déjà, puis il nous appréciait déjà. Mais bon, lui, c'est pire encore. Je pense qu'il est encore plus malade que moi.
1: Encore plus malade de ses enfants, tu veux dire?
0: Ouais, c'est ça.

0: C'était Florent Macheret, Ma particule élémentaire. 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Bye bye.
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1: La résistance d'un pasteur, un livre de Roland Meyer. Ce livre nous plonge en pleine Deuxième Guerre mondiale, alors que l'Europe est à feu et à sang. Le pasteur Paul Meyer est arrêté par la Gestapo pour avoir protégé des Juifs et des résistants traqués par les nazis. Ce livre est donc une histoire vraie, écrite par Roland Meyer, petit-neveu de Paul Meyer. Il retrace son parcours de souffrance et de dignité, depuis les prisons de Montluc et Fresnes jusqu'au camp de concentration de Neuengamme et Dachau. La vie d'un homme de foi qui a choisi l'amour et la miséricorde au prix de sa propre vie. Ce récit poignant est le fruit d'une enquête historique minutieuse qui a amené l'auteur à consulter des archives en France, en Allemagne et en Suisse, à retrouver des documents officiels, des lettres et des témoignages qui donnent à cette histoire une intensité rare. Cet ouvrage est plus qu'une simple biographie. Il est un vibrant hommage à la résistance et un puissant rappel de l'humanité qui a survécu à l'horreur. C'est une invitation à se souvenir de ceux qui ont payé le prix ultime pour défendre la liberté. Une histoire de foi inébranlable et un amour pour son prochain sans limite. Tel pourrait être le résumé de ce livre hors du commun. La résistance d'un pasteur est donc un livre de Roland Meyer et il est paru aux éditions Saphélis en 2026. Un livre pour vous faire du bien.
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1: Bonsoir à tous. Un mort et deux blessés graves, c'est le bilan de ce crash d'hélicoptère de la gendarmerie ce dimanche dans le Loiret. Selon les premiers éléments, le drame s'est produit lors d'une mission de recherche à Bray-Saint-Aignan, proche de Sully-sur-Loire. La pilote et le mécanicien ont été pris en charge et transportés à l'hôpital d'Orléans en urgence absolue. Sur X, le ministre de l'Intérieur Laurent Nunez a présenté ses sincères condoléances à la famille de la victime. Ils étaient plus de 6000 réunis dans le Gers. Une marche blanche s'est tenue à Florence pour rendre hommage à la petite Liana, cette jeune collégienne de 11 ans dont le corps a été retrouvé sans vie vendredi dernier. Un drame qui aurait pu et aurait dû être évité, a déclaré le ministre de l'Intérieur ce dimanche. Une minute de silence a notamment été observée en présence des parents de la victime. En parallèle, l'enquête, elle, se poursuit pour déterminer s'il y a eu des dysfonctionnements dans le système judiciaire. Le principal suspect, Jérôme Barella, qui, on le rappelle, avait déjà fait l'objet de plusieurs signalements et plaintes pour violences sexuelles sur mineurs. Jean-Luc Mélenchon officiellement lancé dans la course à l'élection présidentielle. Le leader de la France Insoumise a tenu son tout premier meeting de campagne depuis Saint-Denis, deuxième ville d'Île-de-France dirigée depuis mars par Bali Bagayoko. Le candidat est notamment revenu sur ses premières mesures phares comme le SMIC à 1 700 € ou encore la retraite à 60 ans. Dans le reste de l'actualité, nouvelle montée de tensions au Moyen-Orient. Pour la première fois depuis l'instauration du cessez-le-feu le 8 avril, Israël a été la cible d'une vague de missiles iraniens. Une attaque de riposte après les multiples frappes menées par l'État hébreu dans le sud Liban. L'armée israélienne qui annonce intensifier la pression contre le Hezbollah dans les jours à venir. Et puis en tennis, il faisait partie de ses meilleurs joueurs du monde qui n'avaient jamais remporté de titre de Grand Chelem. C'est désormais chose faite. À 29 ans, Alexander Zverev est sacré champion de ce Roland-Garros 2026. L'Allemand est numéro 3 mondial, s'est imposé au bout d'une finale en 5-7 face à l'Italien Flavio Cobolli. Bonne soirée à tous.
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0: Éric Denimal, bonjour.
1: Bonjour.
0: Avec vous, nous feuilletons le livre Jésus-Christ pour les nuls. Nous nous sommes arrêtés à une histoire chargée de sens. C'est un des chapitres de votre livre et de Mathieu Richel. Avant de parcourir les principales étapes de l'histoire d'Israël, encore faut-il savoir ce que l'on y cherche. Des noms, des dates, des événements, pas seulement. C'est ce sur quoi nous nous sommes arrêtés dans la dernière émission.
1: On va entrer dans le vif du sujet en quelque sorte, parce que Jésus arrive. Avant lui, il y a une histoire. Après lui, il y en a une autre. Et l'histoire qu'il va inaugurer, c'est une histoire qui n'est pas simplement celle d'un personnage qui arrive au milieu d'un peuple lointain. C'est une histoire qui va avoir des répercussions jusque dans toutes les sociétés, dans toutes les civilisations. C'est la raison pour laquelle, finalement, aujourd'hui, on est à une certaine date après Jésus-Christ, ce qui marque bien un changement important. Et ce Jésus, finalement, qui va intervenir, qui va arriver, ce n'est qu'un petit juif de banlieue, si j'ose dire. Il va commencer à parler, il va commencer à agiter les foules, et tout au long de son existence, il va y avoir une question qui est importante. Et cette question, finalement, c'est une question qu'on va retrouver encore au XXIe siècle. Mais qui est-il, ce personnage? Qui est-il? Très tôt, on va lui poser la question, mais d'où viens-tu? Qui sont tes maîtres? Quelles sont tes références? T'es qui? T'es qui pour dire ça? T'es qui pour changer ça? T'es qui pour contester ça? T'es qui pour avoir de telles prétentions? Parce qu'il a aussi de grandes prétentions. Il va laisser entendre qu'il n'est pas simplement un petit fils de charpentier. Il va laisser entendre qu'il est l'envoyé de Dieu, ce qui n'est pas anodin. Alors c'est vrai qu'on est dans un contexte très particulier, et on en reparlera, où il y a toutes sortes de voix qui s'élèvent. Je veux dire, c'est comme à l'époque de Mozart. Nous écoutons Mozart, mais il y a eu plein d'autres musiciens et plein d'autres compositeurs qui sont tombés un peu dans l'oubli parce que Mozart les a tous écrasés par ses compétences et par son génie. Mais il n'y avait pas un désert de compositeurs. À l'époque de Jésus, il n'y a pas un désert de personnages qui surgissent comme ça et qui prétendent apporter un message important. Donc il y en a d'autres. Si j'ose dire, il y a d'autres Jésus, sauf qu'il ne s'appelle pas nécessairement Jésus. Mais pourquoi lui et pourquoi pas un autre? Et
0: vous voulez dire par là, Éric Denimal, qu'à cette époque-là, il y avait d'autres messies, puisqu'on va donner le nom de messie à Jésus, c'est-à-dire l'envoyé, c'est cela?
1: Il y avait plein de contestations, il y avait plein de personnages qui avaient des messages religieux, des messages spirituels. Plusieurs pouvaient éventuellement se présenter comme des messies ou comme des personnages très importants. Jésus va laisser entendre un certain nombre de choses le concernant, mais il va aussi asseoir son autorité de façon très particulière, c'est-à-dire qu'il n'est pas simplement celui qui va parler, mais c'est aussi celui qui va agir. Et par exemple, quand il va faire des miracles, ces miracles-là vont être là, non pas pour montrer qu'il est magicien, qu'il est guérisseur, qu'il est surdoué, c'est pour montrer l'autorité qu'il a quand il dit des choses. Si je dis « lève-toi, prends ton lit et marche », il donne une autorité, parce que, en tout cas, il y a une autorité à ce qu'il dit, parce que les événements se produisent. Il va effectivement guérir quelqu'un qui est paralysé. Et quand il dit cela, il dit, vous voyez, ma parole a une autorité, puisque j'agis, et il y a une action qui se produit. Lorsque je vous parle d'autre chose, de choses spirituelles, prenez conscience qu'il y a la même autorité. Si je dis qu'il faut revenir à Dieu, vous devez l'entendre avec la même autorité. Et si je vous dis que le Seigneur est là avec vous, vous devez l'entendre aussi avec la même autorité.
0: Alors c'est le fils d'un charpentier, on peut imaginer qu'à l'époque on doute de l'autorité de quelqu'un qui n'est pas passé par une scolarité entre parenthèses.
1: Qui n'est pas passé par les grandes écoles, voilà, c'est ça, c'est comme les politiques d'aujourd'hui, s'ils ne sont pas passés par les grandes écoles polytechniques ELENA, on va considérer que ils ne sont pas crédibles. À chaque instant dans sa vie, Jésus va être confronté à cela, jusqu'à ce que on lui-même pose la question « Qui dit-on que je suis ?» Il fait une espèce de sondage. Qui dit-on que je suis ? Et là, les disciples, les amis qui sont autour de lui, ils vont dire, bon, bah, pour certains, t'es une espèce de nouveau prophète. Pour d'autres, tu es une espèce de réincarnation de Jérémie ou d'Ésaïe, etc. Il dit, oui, non, mais ok, d'accord, ça, c'est ce que disent les gens. Et finalement, vous, qu'est-ce que vous en pensez ? Et c'est là où Pierre va avoir, le Pierre qui est un compagnon de route déjà depuis quelques mois, Pierre va dire, tu es le Christ, tu es le Fils de Dieu. Mais en même temps, qu'est-ce que ça veut dire quand on dit un truc pareil, quoi ? Est-ce qu'on le croit ? Est-ce que on va aller jusqu'au bout ? Et tout l'évangile va être de dire, bon ben voilà, voilà ce qu'on l'on dit, mais est-ce que ça se vérifie ? Est-ce que ça se prouve ? Est-ce que ça s'éprouve ? Et est-ce que l'on va avoir une certitude au bout du récit ? Et tout le récit va jouer, tout le récit des évangiles va jouer là-dessus. Finalement, ce Jésus est-il ce qu'il prétend être ? Et c'est à la lecture de l'évangile et à l'écoute de ce qu'il dit que l'on devra se faire une opinion.
0: Éric de Nimal, c'est un paradoxe, je trouve que c'est un paradoxe permanent, parce que durant tout le temps de la vie et des discours de Jésus, il va affirmer son autorité, mais une autorité qui est remise en question en permanence, parce que, comment est-ce qu'on pourrait dire, il y a une expression où on dit, on ne l'attend pas là où il est.
1: Oui, ça c'est clair, oui. Il y a d'abord le fait que, et on en reparlera, il y a d'abord le fait qu'il y a une autre grande autorité. Au moment où Jésus essaye de s'imposer, si j'ose dire, c'est le temple, c'est le système religieux, ce sont les prêtres, c'est une corporation extrêmement puissante. Elle est puissante religieusement, elle est puissante sociologiquement, j'allais dire politiquement. On n'est pas vraiment... le temple de l'époque n'a pas la puissance politique parce qu'il y a le Romain qui est là, il y a le gouverneur, il y a Pilate, il y a l'Empire romain qui est là et qui a envahi toute cette région. Donc il n'y a pas tout à fait l'autorité politique, mais il y a une autorité morale, religieuse, énorme, qui pèse très fort. Le temple aurait bien aimé avoir un Jésus qui donne aussi caution au temple, qui donne aussi autorité au
0: c'est
1: temple.
0: Ça le paradoxe.
1: Le problème, c'est qu'il va y avoir une fracture très forte, parce que le temple qui parle au nom de Dieu va être contesté par un petit-fils de charpentier qui lui dit, je parle au nom de Dieu et je parle mieux et je parle plus juste que ce que vous faites vous. Et il va y avoir une véritable guerre très rapidement entre le temple et Jésus, et c'est la raison pour laquelle très tôt le temple verra en Jésus quelqu'un de très dangereux dont il faudra se débarrasser.
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3: Je pointais un jour du doigt quelqu'un qui était tombé sur la route de la vie et tout à coup, à mon grand étonnement, à ma grande surprise, j'ai remarqué que j'avais trois doigts pointés vers moi. C'est toujours plus facile de voir la faute chez les autres. Et c'est une tendance humaine d'étiqueter les autres en fonction des failles de leur vie, des manquements de leur vie, de certaines fautes qu'ils ont commises. Et à chaque fois que nous pensons à quelqu'un, malheureusement, nous pensons très souvent négativement. Eh bien oui, à chaque fois que nous avons la tendance de pointer du doigt, n'oublions pas qu'il y a peut-être, et sans aucun doute, trois autres doigts pointés vers soi. En d'autres mots, pense à toi. Pense à ce que tu es. Pense au parcours de ta vie qui contient sans aucun doute des hauts et des bas avant de porter un jugement sur l'autre. Et c'est dans cette perspective que cette invitation est lancée par les évangiles. Ne jugez point, car nous n'avons pas la faculté de voir tout globalement. Notre jugement est, d'une manière générale, partiel. Et combien de fois nous sommes trompés en jugeant les autres ?
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2: Amusons-nous de Raquel Rodriguez Mercado. Le livre que je vais vous présenter aujourd'hui est un livre pour enfants de 6 à 8 ans. Mais c'est un livre à lire avec les parents, car il y a 365 méditations, soit une par jour. C'est donc un livre qui va permettre aux enfants d'apprendre beaucoup de mots de la Bible, comme Abba, béatitude, généalogie. Mais il va aussi apporter beaucoup de réponses à des questions bibliques. Et cela sera possible grâce à des devinettes du style « Quel évangile est écrit dans l'ordre chronologique ?» ou encore « Que signifie Ève ?» Pour chacune des questions, il y aura 3 réponses à choix avec la solution à lire au bas de la page, mais grâce à un miroir. Donc, comme le dit le titre de ce livre, amusons-nous. Et suite à cette devinette qu'il y a en début de page, eh bien, il y aura un petit texte à la portée des enfants et qui va les inviter à réfléchir. Petit plus, à la fin de chaque méditation journalière, il y a une suggestion d'activité à faire pendant la journée. Alors, pourquoi avoir choisi ce livre aujourd'hui? Parce que c'est un livre qui favorise la relation parent-enfant. Un petit moment cocooning pour être ensemble, se parler et surtout en apprendre un peu plus sur Dieu et la Bible. Et puis, passer des bons moments ensemble en s'amusant, c'est quand même super. Je vous rappelle les références du livre « Amusons-nous », un livre de Raquel Rodriguez Mercado, sorti aux éditions Yatpa en novembre 2020. Un livre pour vous faire du bien.
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2: Bonjour à tous, j'espère que vous allez bien, que vous avez passé une très bonne semaine et que vous profitez de ce soleil. Personnellement, je vais très bien. Aujourd'hui, on va parler de la marque et le sceau. Mais je vais vous le faire en deux parties. C'est un sujet trop passionnant pour le faire en cinq minutes. Avec le pasteur Philippe Leduc. Bonjour Philippe, comment vas-tu ?
3: Bonjour, bien bien. Ça heureux d'être là, avec vous.
2: Super. Et avec le pasteur Camille Gétraud. Comment vas-tu ?
4: Bonjour Nafi, content de te voir. Ça bonjour tout le monde.
2: Alors, petite introduction. Je vais vous raconter l'histoire d'une personne qui attend désespérément que Dieu vienne la sauver. Elle est sur une maison, il y a de l'eau, elle attend, elle prie, elle demande à Dieu de l'aider. Et il y a une barque qui passe et qui dit « Montez, montez, on va vous aider ». Elle dit « Non ». Donc peut-être qu'elle attend quelque chose d'extraordinaire. La personne s'en va, les pompiers arrivent, lui disent « Ah, on va vous aider ». « Non, je veux pas ». Et en fait, à ces deux reprises où on a essayé de l'aider, c'était quand même évident que Dieu lui avait envoyé deux personnes pour l'aider et elle a laissé passer ça. Et je ne sais pas si parfois, on ne sait pas ce qu'on fait. Dieu nous envoie les choses et on reste dans notre entêtement. Je vais vous lire Cantique 8, versets 6 à 8, qui dit « Mets-moi comme un sceau sur ton cœur, comme un sceau sur ton bras, car l'amour est fort comme la mort. La jalousie est inflexible comme le séjour des morts. Ses ardeurs sont des ardeurs de feu, une flamme de l'éternel. Les grandes eaux ne peuvent éteindre l'amour et les fleuves ne le submergeraient pas. Quand un homme offrirait tous les biens de sa maison contre l'amour, il ne s'attirerait que le mépris. » Alors je souhaite savoir, quelle est la notion de sceau dans ce texte ? Quel est le contexte ?
4: Oui, alors, on est dans le Cantique des Cantiques. C'est un de mes livres préférés. C'est un livre très romantique, limite sexy, quoi. Vraiment sympa comme tout. Avec beaucoup de lyrisme et beaucoup d'envolées très, très amoureuses, quoi. Et alors, dans ce contexte-là, mets-moi comme un sceau sur ton cœur, c'est un appel à un amour qui est un amour complet. Un amour total, pas un amour qui aussi un petit peu d'un jour sur l'autre, un jour je t'aime moins, un jour je t'aime pas, un jour t'es au top, le lendemain t'es plus personne. Non, mais moi comme un sceau sur ton cœur, c'est quand même comme un choix définitif, comme vraiment le signe d'un amour absolu. Et donc évidemment dans ce contexte-là, très romantique des cantiques, ça fait sens.
2: Est-ce que je pourrais apparenter ce texte à une demande en mariage, quelqu'un qui dit à sa femme « je t'aime », elle dit oui et c'est un amour pour toujours.
4: Alors le mariage a pas mal changé quand même à notre époque, c'est-à-dire que fut une époque où on se mariait, c'était pour la vie.
2: C'est vrai.
4: Maintenant on se marie, mais je crois, si je me souviens bien, il suffit de faire une lettre à un notaire non, pour pouvoir divorcer facilement. Je crois que Philippe est au courant de cette question-là, non ?
3: Non, je m'en suis jamais servi. J'en suis à 27 ans de mariage.
2: Félicitations.
3: Non, mais c'est vrai que quand on met un sceau sur un diplôme, ou sur une, on peut difficilement l'enlever. Et quand on enlève le sceau, on voit qu'il y avait quelque chose derrière. Hein. Donc mettre une marque sur son cœur, ça veut dire vraiment avoir quelque chose de très, très profond, très solide. Et si on l'enlève, ça va faire mal et il va y avoir une déchirure quelque part. Donc c'est une véritable marque d'amour. Ouais.
4: D'ailleurs, au Moyen-Âge, on se servait des sceaux pour authentifier.
2: Oui.
4: Pour dire que c'est vraiment moi qui écris cette lettre, moi, le seigneur d'Alençon, etc., au duc de Guise, je ne sais pas. On met le sceau, et comme il n'y a pas de contrefaçon, facilement faisable, en tout cas, on peut reconnaître et on peut dire que ça, c'est vraiment une lettre du duc de Guise ou du seigneur d'Alençon, ou que sais-je encore. Ça permet de savoir qui a cette marque, qui est la personne, et quelle est la qualité de la personne qui appose la marque, ou qui est détentrice de la marque.
2: Philippe, est-ce que tu peux me lire Apocalypse 7, versets 2 à 3, s'il te plaît ?
3: Oui, tout à fait. Je vois un autre ange, il monte du côté où le soleil se lève. Il tient ce qui sert à mettre la marque du Dieu vivant. Il crie avec force aux quatre anges qui ont reçu le pouvoir de faire du mal à la terre et à la mer. Attention, ne faites pas de mal à la terre, ni à la mer, ni aux arbres. Nous devons d'abord mettre une marque sur le front des serviteurs de notre Dieu.
2: D'accord. Gétraud, est-ce que tu peux me lire Apocalypse 14, versets 9 à 10, s'il te plaît ?
4: Un troisième ange suit les deux premiers et il dit d'une voix forte, « Si quelqu'un adore la bête et sa statue, il reçoit sa marque sur le front et sur la main. Et il boira lui aussi le vin de la colère de Dieu. Ce vin sera fort et Dieu le versera dans la coupe de sa colère. »
2: Alors, dans ces deux textes, on fait référence au sceau et on fait référence également à une bête. Ici, qu'est-ce que ça pourrait signifier ? Je ne comprends pas trop.
4: Il y a la marque de Dieu et la marque de la bête. On pourrait dire le sceau de Dieu et le sceau de la bête. C'est un petit peu la même chose. Mais de la même manière que dans le Cantique des Cantiques, il y a cette volonté d'une amoureuse d'avoir le sceau de son amoureux sur le cœur. De la même manière, notre manière de vivre, notre manière de se traiter soi-même, de traiter les autres, eh bien, quelque part, ça porte une marque. C'est-à-dire que ça fait du bien ou ça fait du mal. Pour être très, très, très un peu simple, quoi, dans la manière de dire les choses. Et donc, il y a des gens qui vont suivre Dieu, qui auront donc le sceau de Dieu, et des gens qui vont suivre la bête, le mal, quoi, si on veut, et qui auront la marque du mal.
2: Tu viens de dire quelque chose qui est très marquant. Tu parles du sceau de Dieu, mais aussi le sceau de la bête. Et est-ce que ça veut dire qu'il y a des gens qui font le choix de marcher avec des bonnes personnes ou le choix de marcher du mauvais côté ? C'est possible de se dire « je vais marcher du mauvais côté » ?
3: Oui, c'est ce qu'on voit d'ici dans les deux textes. Et c'est vrai qu'entre mon texte et le texte qu'a lu Jétro, c'est vraiment très, très opposé. Hein. Ici, on parle de mettre une marque sur le front des serviteurs de Dieu. Donc le bon côté, on dirait. Hein. Jétro, lui, avait le texte du mauvais côté. Hein. On a vraiment l'impression, en lisant ces deux textes-là, qu'il y a la volonté d'identifier clairement une personne suivant le camp dans lequel il se situe. Et en plus, quand on met une marque sur le front, ça veut dire qu'on le voit tout de suite, hein, parce que c'est la première chose qu'on voit chez quelqu'un, c'est son front. On regarde le visage et le front étant juste au-dessus, ça veut dire que ce signe est quelque chose de très visible, très marquant, et on ne peut pas le cacher. Ça se voit comme le nez au milieu de la figure, on dirait.
2: Exactement.
3: C'est un signe marquant.
4: Maintenant, si je peux ajouter quelque chose à cela, on est dans le livre de l'Apocalypse. C'est-à-dire qu'on est dans un livre qui utilise énormément d'images, énormément de symboles. Donc, quand on lit ces textes-là, il ne faut pas imaginer qu'on aura, je ne sais pas moi, un tatouage. Un tatouage bon et puis un tatouage méchant. Non, là, on est dans un contexte où Dieu juge le cœur de chacun. Il sait ce qu'il y a dans le cœur et dans la tête de chacun. Et il sait finalement quel est l'univers, en fait, le monde que les uns et que les autres ont choisi. Et il y a des gens qui choisissent, effectivement, aussi bien de vivre dans la lumière, disons, que des gens qui choisissent de vivre dans les ténèbres et qui le font consciemment. Alors, en même temps, il faut avouer que ce n'est pas toujours facile de savoir si on marche dans la lumière ou si on marche dans les ténèbres. Ce n'est pas si simple. Parfois, les choses n'ont pas l'air toutes blanches ou toutes noires, elles ont l'air d'être grises.
2: D'accord. J'ai parcouru plusieurs Bibles et plusieurs éléments montraient que le sabbat pouvait être une appartenance aussi, une alliance qu'on pouvait faire, non ?
3: Oui, en effet, c'est un jour très important que Dieu a mis à part. Et quelque part, c'est un symbole qui est tellement fort que quand on s'approprie ce symbole-là, ça devient quelque chose de tellement important pour nous. Et c'est ce qu'on appelle dans la liste des signes, des marques spirituelles. On peut faire figurer aisément le sabbat comme étant un signe très, très important, oui.
2: Ça peut être considéré comme un sceau.
3: Oui. Un sceau. Alors, c'est toujours un honneur de recevoir un sceau. Hein. Alors, il faut savoir de qui vient le sceau, après. Hein. Bien choisir celui qui appose son sceau, puisqu'on a dit qu'une fois que le sceau était là, c'est quelque chose de très marquant. Donc, quand Dieu me dit « je mets mon sceau sur toi », waouh, quel honneur, hein. Et puis après, il faut en être digne de ce sceau-là. Hein. Donc, ça impacte toute notre vie, nos choix que nous faisons et tout ce qui va derrière, hein. C'est pas évident, c'est un peu comme quand on marque, quand certains mettent un poisson derrière leur voiture, c'est un signe marquant qui signifie que le conducteur est censé être chrétien, hein. Alors, si avec un poisson sur la voiture, il fait n'importe quoi, il grille les feux rouges et tout ça.
4: Il insulte tous les gens.
3: Là,
5: il fait des queues de poisson.
3: Là, ça n'ira pas. Et je conseillerais à cet homme-là d'enlever le poisson qu'il a derrière, parce que c'est contre-productif. Donc, une fois qu'on reçoit cette marque-là, notre comportement doit forcément être différent.
4: Oui, c'est comme pour le sabbat. C'est-à-dire que le sabbat, qu'est-ce que c'est le sabbat? Peut-être que tout le monde ne connaît pas le sabbat. Sabbat, c'est se reposer le septième jour de la semaine. C'est marqué dans la Bible, hein, dans Exode 20 notamment, les 10 commandements, le sabbat y est. Et ça dit tout simplement, le septième jour, c'est un jour où tu vas rencontrer ton Dieu, tu vas te reposer, tu vas pas travailler, tu vas pas faire ce que tu fais habituellement. Et donc, c'est un signe que je reconnais Dieu comme mon créateur, le sabbat. Et donc, par conséquent, c'est un signe que je vous reconnais tous les deux comme des créatures de Dieu et que je vous dois le respect et l'amour que je donne à Dieu. Pas le même degré d'adoration, de vénération. Quoique, mais blague à part, si je dis que j'observe le sabbat et que je respecte ce jour-là, et que je déteste mon voisin, quelque part je ne respecte pas le sabbat. Et troisième aspect qui me semble fondamental, c'est que le sabbat, c'est aussi le signe que je reconnais que je fais partie d'une création, et que cette création, j'en prends soin. Et donc si je viens... à l'église, par exemple, où je vais dans la nature le sabbat, avec mon Humvee, véhicule de 400 chevaux qui pollue comme pas possible, et que je jette des canettes partout dans la nature, quelque part, je ne respecte pas le sabbat. Et donc le sabbat, oui, comme un sceau, absolument, tant que c'est au moins ces trois dimensions-là sont comprises, intégrées et vécues, parce que ça fait tout simplement de nous des enfants de Dieu, des fils et des filles de Dieu.
2: Tout à l'heure, tu as dit quelque chose qui m'a marqué... Quand tu as dit oui, la voiture, il faut que la personne qui se revendique chrétienne, il faut qu'elle ait un comportement qui aille avec. Mmh. Et je valide tout à fait, mais est-ce qu'on peut avoir un comportement qui n'est pas adapté à la représentation de Dieu sans faire exprès?
3: En général, on est des êtres qui choisissons ce que nous faisons, donc c'est un peu trop facile de dire « oh là là, je ne l'ai pas fait exprès » ou « c'était un réflexe », etc. C'est vrai qu'on peut faire quelques erreurs comme ça, hein. Mais en général, quand on fait quelque chose, on le fait sciemment. Parfois, on sait que c'est mal, mais on le fait sciemment quand même. Il ne faut pas nous déresponsabiliser de cela. Hein. On est responsable des choses que l'on met en place, que l'on fait, que l'on dit. Et on ne peut pas se dédouaner en disant « Non, j'ai telle attitude, mais il faut aller voir ça autrement, etc. » Des fois, non, il faut avoir le courage. Et si je mets mon poisson, j'assume. Et je vais faire en sorte. Maintenant, il y en a qui ne mettent pas de poisson et qui ont un très bon comportement au Exactement. Volant. Et on se dit, tiens, bah lui, il n'a pas mis son poisson, mais je lui en mettrais bien un poisson, par exemple. Parce qu'il a une attitude qui est très, très bonne. Tu vois donc, il ne faut pas s'arrêter, en effet, au petit symbole, mais il faut que notre comportement soit en cohérence avec ça. Hein.
2: Est-ce qu'on peut dire qu'une fois, c'est une erreur, et deux fois, c'est un choix?
3: Je connais cette phrase-là et je l'aime beaucoup, en effet, parce que c'est ce qu'on appelle l'expérience, en fait.
2: Exactement. Hein.
3: À partir du moment où on a vécu quelque chose, on ne peut pas dire « j'ai jamais vécu ça ». Si, je l'ai déjà vécu une fois. Et comment j'ai traité cela pour éviter de refaire deux fois les mêmes erreurs? Et en effet, la deuxième fois, ce n'est plus une erreur, c'est un choix. Je suis d'accord avec ça.
2: Oui.
4: Après, c'est vrai que Dieu n'est pas comptable de nos... Enfin, je veux dire, il ne fait pas le décompte. Hein. Ligne après ligne, péché après péché, erreur après erreur, mais nos vies, effectivement, comme le disait très bien Philippe tout à l'heure, nos vies en elles-mêmes sont le signe. La qualité de nos vies sont le signe qu'on a choisi la lumière ou qu'on a choisi les ténèbres. Ce n'est pas parce qu'on a choisi la lumière qu'on est parfait. On peut se planter de temps en temps, ça peut arriver à n'importe qui, mais globalement, nos vies montrent qu'on a choisi d'aller vers le haut et de ne pas aller vers le bas. Et si on va vers le bas et que quelqu'un nous avertit, nous envoie des signes, comme c'est de ces bien aimé cette histoire du début, comme ces pompiers qui avaient été envoyés, parfois Dieu nous envoie des signes pour parler à notre conscience, pour nous dire, écoute, là, tu es en train de faire du mal à ta femme, à tes enfants, à tes amis, à tes collègues, change de comportement, tu changes toi-même, tu te fais du mal à toi-même, change. Et si on ne tient pas compte de ces avertissements de Dieu et qu'on s'obstine, on s'enferme dans les ténèbres, alors on choisit de s'imposer nous-mêmes la marque de la bête, parce que finalement la marque de la bête, c'est pas Dieu qui nous la pose, c'est nous-mêmes qui choisissons. Voilà, une fois une erreur peut-être, mais quand j'ai vraiment conscience de la portée des choses et que je persiste dans la même chose, dans ce cas-là c'est ma responsabilité. Et donc, quelque part, c'est ma vie entière qui est le signe que j'ai choisi une voie ou l'autre voie.
3: Et Dieu ne nous impose pas telle voie ou telle voie, il nous dit choisis. Après, il nous donne un petit conseil. Je préférerais que tu choisisses le camp du bien. Mais le choix reste entre tes mains. Simplement, une fois que tu as fait le choix, Alors, vie en cohérence avec ce choix-là.
2: Alors, je vais vous poser une question, mais je vais vous demander de ne pas y répondre, parce qu'on va se voir la semaine prochaine pour la partie 2. Et cette question, c'est doit-on s'en inquiéter ? Et on a combien de temps pour se décider de savoir si on choisit la voie du bien ou l'autre voie ? Et en attendant d'avoir la réponse, rendez-vous la semaine prochaine. Je vous remercie d'avoir partagé cet échange avec moi. Merci beaucoup, Philippe. Merci beaucoup, Gétro. Et je vous souhaite à tous de passer une excellente semaine.

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1: On raconte qu'après le récital exceptionnel d'un grand violoniste, une admiratrice lui dit « Maître, je donnerai toute ma vie pour jouer comme vous. » L'artiste la regarda et répondit « Madame, c'est exactement ce que j'ai fait. Vous êtes convaincue de votre but, vos objectifs sont fixés, vous êtes enthousiaste. Quand vous y pensez, c'est bien. Alors, fini de rêver et au travail. Ne restez pas un jour de plus sans faire un pas dans la bonne direction. À chaque jour suffit sa peine, dit Jésus, pour ceux qui confondent le travail avec l'abrutissement. Mais ne remettez pas à demain ce que vous pouvez et devez faire aujourd'hui. Il est un aspect du travail que l'on passe volontiers sous silence, celui de la récompense. Par lui-même, le fait de travailler donne à l'être humain sa dignité. En travaillant, on fait quelque chose, on apprend, on apporte. Un travail bien accompli est une sorte de signature. On reconnaît l'individu à ce qu'il produit. Voilà pourquoi nous devons toujours être à la recherche de l'excellence dans les petites comme dans les grandes choses de la vie. Étant jeune, j'ai été convaincu qu'il fallait avoir créé quelque chose de valable pour croire que l'on n'avait pas vécu en vain, écrit Bruno Bettelheim. Plus tard, il comprit que la manière de faire les choses avait beaucoup d'importance. Il ajoute, devenu vieux, je savais que ce que l'on peut espérer de mieux de la vie est contenu dans cette phrase qui justifie l'apothéose de Faust quand les anges chantent, celui qui a toujours fait de son mieux et lutté de toutes ses forces, celui-là, nous pouvons le racheter. Alors n'oublie pas, l'excellence est un art que l'on n'atteint que par l'exercice constant. Nous sommes ce que nous faisons de manière répétée. L'excellence n'est donc pas une action, mais une habitude. C'est une citation d'Aristote. Notre prochaine chronique a pour titre « Travailler avec amour ».
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